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2: Et oui, vous êtes à Oui-Mauricie jusqu'à 21h. Marc-André qui est là pour vous accompagner. Maintenant, avec un nouvel horaire, c'est jusqu'à 21h avant que finisse à 20h. Mais nouvelle couleur, nouveau nom, nouvelle dynamique. Et là, je suis là jusqu'à 21h pour bien commencer le week-end avec vous. Il y a beaucoup de stars qui me textent via les messageries, qui me demandent, Marc-André, il y a beaucoup d'affaires qui changent. Est-ce qu'il y aura du bingo? Inquiétez-vous pas, il y a bien des choses qui changent, mais les affaires qui changent pas. 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La prochaine chanson, le prochain hit, cette chanson-là, c'est une anecdote que je vais vous conter entre vous et moi, là. C'est la chanson que j'ai dansée, mon premier slow. Je ne sais pas si vous vous rappelez de ça, la Roulatec sur la rue Vachon au Cap. On roulait avec des vrais patins, pas des roues alignées, là, des vrais patins à roulettes comme on voyait d'un petit bonhomme archi, là. Mais c'est ce qu'on faisait. C'est là-dessus que j'ai dansé mon premier slow. Voici Eagles, Hotel California, à Oui-Mauricie. Merci d'être là.

Quand je vous disais qu'avec la nouvelle programmation, on allait partout, que des hits, dans tous les styles, dans toutes les années, ben vous allez pouvoir danser le merengue là-dessus. Parce que c'est un hit latino qui va vous rappeler des souvenirs. Voici Marc Anthony, I Need to Know. Ah oui, Mauricie, merci d'être là.

voudrais saluer tous les gens qui sont au camping, probablement qui sont en train de se préparer un feu ou que le feu est super bien parti. Je pense qu'il n'y a pas de meilleure chanson, il n'y a pas de meilleur hit devant un bon feu de camp que Bob Marley avec Could You Be Loved. Pourquoi qu'on se fait pas ça? Ben oui! Ben oui! Ah oui, Morrissey! C'est parti! Could you be loved?

Vous êtes à Oui 92.9 et vous savez comment j'aime ça, moi, les parties puis les festivals, les festivités. Mais sachez que si vous avez le goût de vivre du country, de chanter, danser country, ça se passe en fin de semaine, c'est commencé plus tantôt. C'est le Festival Country de Lotbinière et avec Warren Ziller et Jordan Davis. Donc, ça vous tente de triper country en fin de semaine. C'est maintenant que ça se passe. Et là, on va se faire un hit assez spécial. Ça fait longtemps que vous n'avez pas entendu ça. Je suis persuadé. On retourne en 1976 avec Paul McCartney and the Wings avec Silly Love Song. Ah oui, 92.9.

C'est que des hits avec Marc-André Lenneville, votre humble serviteur. Un 3 heures de musique. Je sais pas pour vous, mais moi, ça a paru comme 5 minutes. Avec quelle programmation ce soir? C'est que des hits, et c'est vraiment le cas de le dire. J'ai hâte de vous reparler vendredi prochain. Entre-temps, n'oubliez pas que demain, dès 13h, c'est le week-end avec Ariane Demour qui va vous faire plein de surprises musicaux. Ça, c'est sûr et certain. Vous allez pouvoir passer un beau week-end. Et également, demain soir, sur le coup de 18h, c'est le Bingo Oui Radio avec 4 lots de 1 000 $. 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Et profitez de la belle température demain. Soleil mur à mur, 23 degrés, parce que dimanche, c'est de la pluie, hein. En tout cas, on l'espère que non, mais c'est fort probablement de la pluie. Passez un beau week-end. On se reparle vendredi prochain. Je vous dis un gros ciao!

0: vendredi 28 août. Ici Robert Savard, Info Oui Radio, en manchette. Le dossier du bruit des motos sur la 2e avenue à Louisville fait réagir la copropriétaire du bar Terrasse, le Bayou et le maire de Louisville. La présidente de Climat Québec et candidate dans la circonscription de Champlain pour l'élection provinciale, Martine Ouellette, suggère la création d'un lien ferroviaire qui pourrait relier la Mauricie à la région de la capitale nationale. Bonne fin de journée à tous. La présidente de Climat Québec et candidate dans la circonscription de Champlain pour l'élection provinciale, Martine Ouellette, y va d'une proposition pour le moins originale. Elle suggère la création d'un lien ferroviaire qui pourrait relier la Mauricie à la région de la capitale nationale.
1: On a une carence de transport collectif quand on se compare à l'Europe et donc il n'y a aucune raison de ne pas augmenter notre transport collectif et c'est la meilleure façon de diminuer l'utilisation de l'auto. Nous, on n'est pas pour le bâton, on est vraiment pour offrir une alternative pour avoir du transfert modal. Et on a des voies ferrées qui sont existantes. Et donc, pourquoi pas ne pas les améliorer?
0: La voie ferrée relierait Lac-aux-Sables, Saint-Tite, Shawinigan, Trois-Rivières et Québec. 200 km de voies ferrées qui nécessiteraient un investissement de 360 millions de dollars. Bien que l'investissement soit important, Mme Ouellette soutient que cela ne vient même pas à la cheville du projet de TGV actuellement dans les plans d'Alto.
1: Ça n'a rien à voir avec, par exemple, le projet de TGV Alto, où il parle de 90 milliards de dollars jusqu'à même 200 milliards de dollars. On est à une fraction de ça. Donc, c'est des investissements qui vont permettre des retombées économiques aussi, qu'on estime là à 760 millions de dollars, des retombées économiques en revitalisation des centres villageois, etc., des retombées économiques touristiques de 13,3 millions de dollars par année.
0: Climat Québec suggère également que l'éventuel lien ferroviaire fonctionne avec des locomotives hybrides en attendant que l'autonomie électrique soit complètement développée. Québec solidaire Mauricie annonce deux candidatures qui complètent son équipe dans la région. Catherine Eckersbrock portera les couleurs du parti dans la circonscription de Champlain et Rebecca Fredette sera sur le bulletin de vote des personnes électrices de la circonscription de La Violette-Saint-Maurice le 5 octobre prochain. Catherine Eckersbrock est formée en gestion et intervention à loisir et actuellement employée chez Bail Mauricie. Pour sa part, Rebecca Fredette cumule un parcours professionnel diversifié. Elle travaille actuellement dans le secteur de l'alimentation écologique. Elle se joigne à Stephen Roy Cullen dans Trois-Rivières et Simon Piotte dans Masquinongé. Un sondage Synopsis La Presse indique que la CAQ de Christine Fréchette rejoint le Parti québécois dans les intentions de vote avec 27 % contre 28 %. La remontée caquiste, notamment chez les femmes et les 55 ans et plus, propulse Christine Fréchette devant Paul Saint-Pierre Plamondon comme meilleur premier ministre. Pendant ce temps, le PLQ chute à 20 %, laissant entrevoir une véritable lutte à deux entre la CAQ et le PQ. Le dossier du bruit des motos sur la 2e avenue à Louisville a fait réagir la copropriétaire du bar Terrasse Le Bayou et le maire de Louisville sur les ondes de Oui Radio. Les deux parties ont expliqué comment elles voient la situation alors qu'elles ont mandaté chacune une firme d'avocats pour les représenter. Une requête signée par environ 140 personnes réclamant des mesures concrètes avait été déposée lors d'une séance du conseil municipal en juillet dernier. La possibilité que le conseil de Louisville opte pour une interdiction de circuler aux motocyclistes sur la 2e avenue, la seule qui mène au Bayou, est bien présente, nous dit le maire Yvon Deshaies.
2: Les gens demandent la fermeture des motos, du chemin. Quoi que ce soit qui arrive, est-ce qu'il va y avoir des poursuites? Je ne sais pas. C'est ça que je parle beaucoup. C'est bien beau dire, on ferme, on l'ouvre pas, puis on va fermer du lundi au mercredi, puis on l'ouvre le jeudi. On verra, monsieur. On regardera le rapport, on vérifiera, puis le conseil de ville, c'est lui qui va prendre sa décision. Pas les gens du lac, puis c'est pas les gens qui demeurent au centre-ville.
0: De son côté, la copropriétaire du Bayou, Mélanie Baudin, estime qu'il faut s'attaquer au véritable problème.
3: Ce qui nous a beaucoup interpellés, c'est quand nous avons entendu que les gens ils disent « on ne veut plus de motos qui passent par là ». On trouve que c'est une demande d'une rigueur excessive. Si c'était toutes des motos silencieuses qui empruntaient la 2e avenue, si c'était des motos toutes de type Honda, Suzuki ou Spyder qui font, dans certains cas, moins de bruit qu'un automobile, est-ce qu'on aurait le même débat aujourd'hui?
0: Madame Baudin rappelle que son établissement est très fréquenté par les motocyclistes et qu'une interdiction de circuler aux motocyclistes signifierait la fin pour son commerce. Le monde du baseball est en deuil. Celui qui a décrit les matchs des Expos de Montréal durant plusieurs années à la radio, Jacques Doucet, a rendu l'âme à 86 ans. C'est sa fille Martine qui a annoncé la triste nouvelle via les réseaux sociaux. Il avait décrit le dernier match de l'histoire des Expos en 2004. Voilà qui complète l'info. 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

là, c'est vrai, on est réellement en fin de semaine depuis quelques secondes. Ça, c'est pour les personnes qui travaillent dans les boutiques, qui s'en vont de la boutique pour profiter de la fin de semaine, à moins que vous travaillez demain matin. Mais pour les autres, c'est vraiment le congé de la fin de semaine. Je vous en souhaite un excellent. Merci d'avoir choisi, oui, votre nouvelle radio. C'est Nolin avec vous pour la prochaine heure avec un beau bagage musical. Et là, on fait un petit retour d'à peu près quoi? Dans les années 80, avec la compagnie Créole, qui d'ailleurs est toujours active avec des spectacles. D'ailleurs, en fin de semaine, oui, ils seront dans une commune en France qui s'appelle Château-Laudrenne-Plouaga. Je ne sais pas du tout c'est où, mais c'est en France. Alors, ils seront en vedette dimanche, puis après ça, une tournée de spectacles. Bref, ils sont toujours extrêmement actifs depuis les années 80. C'est la compagnie Créole, et ça, c'est vraiment la pièce de musique qui va nous faire amorcer réellement la fin de semaine, qui va nous faire du bien au moral, parce que c'est le but de la radio, c'est le but de, oui, de vous rendre heureux. La compagnie Créole, ça fait rire les oiseaux.

L'excellent Marc Dupré, si pour te plaire, si vous ne l'avez jamais vu en spectacle, je vous le conseille fortement. Vous allez passer une soirée des plus agréables. Un petit peu plus tôt, on a entendu France Gall avec Ella, Ella, et ben, ça me rappelle des souvenirs. Elle était là à l'inauguration de la tour de Radio-Canada qui n'existe plus aujourd'hui, c'est rendu des condos. Alors, quand je l'avais vue à la télévision faire l'ouverture de Radio-Canada, elle était à l'extérieur. J'avais dit à mes parents que je voulais me marier avec elle. Rêve d'enfant, France Gall. Eh bien là, c'est les colocs, mesdames, messieurs. On se rappellera de, ben oui, de regretter mémoire, notre ami Dédé Fortin. On l'appelle notre ami parce que on le considérait presque tout le monde comme notre ami, né dans une ferme de rang près de Saint-Thomas-d'Idyme au Saguenay-Lac-Saint-Jean. Alors, c'est lui le fondateur, le meneur du groupe Les Colocs de 90 à 2000. Et évidemment, parmi les grands classiques, La rue principale, que voici sur Oui.

belles années, c'était Vilain Pingouin. On est dans les belles années, dans notre tête, à tout le moins. Il y a Marjo, Marjolaine Morin, qui s'en vient dans un instant. Musique pour nous, et elle est très active partout, toujours en spectacle à quelque part. Le 5 septembre, la semaine prochaine, elle sera au Centre Vidéotron à Québec, aux Trois-Rivières, pas loin de chez nous, le 25 septembre, au Théâtre du Cégep de Trois-Rivières. Par la suite, à Brossard, au Club, le 17 octobre, à Rivière-Rouge. Elle sera là aussi le 19 septembre. Alors, Marjo ne s'ennuie pas, croyez-moi. Et elle est là, avec un de ses classiques qui s'appelle Les Chats Sauvages. La pluie

collection Laurent Voulzy. J'avais ce petit 45 tours de l'époque qui a été d'ailleurs parmi les premiers medley chantés qu'on entendait à la radio. Ben, c'était un précurseur, Laurent Voulzy, à l'époque. C'est un gars qui a fait vraiment de très belles pièces de musique. Martine Sinclair, qui s'en vient dans un instant. Martine Sinclair, que j'ai eu le plaisir de présenter à un moment donné dans un spectacle. Une fille fort sympathique d'ailleurs et qui a pas trop changé au fil des années. On peut dire que c'est quelqu'un d'intemporel. La voici, elle nous invite à laver en fin de semaine. Laver, laver, partie de Saint-Clair, en souvenir, sur Oui.

Snooze, je passe plus d'emporte, c'était Offenbach sur Oui. Petite lecture de la fin de semaine, magazine Véro peut-être. C'est un spécial Oser être soi. Alors, cap sur la rentrée, le guide pour un retour à l'école sans stress. Et on retrouve à la page frontispice Debbie Lynch-White, Fabiola Nirva Aladin, Guylaine Gay et Julie Artachaud. Alors, quatre artistes pleines de talent et de conviction. Alors, allez vite lire leurs entrevues, leur éloquence et leur regard sur le monde font vraiment du bien. Salutations, bonne fin de semaine, on se dit à lundi. C'est Richard Séguin qui complète notre émission sur Oui avec Double Vie.

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1: Vendredi 28 août, ici Robert Savard, Info Oui Radio, en manchette. Le dossier du bruit des motos sur la 2e avenue à Louisville fait réagir la copropriétaire du bar terrasse Le Bayou et le maire de Louisville. La présidente de Climat Québec et candidate dans la circonscription de Champlain pour l'élection provinciale, Martine Ouellette, suggère la création d'un lien ferroviaire qui pourrait relier la Mauricie à la région de la capitale nationale. Bonne fin de journée à tous. La présidente de Climat Québec et candidate dans la circonscription de Champlain pour l'élection provinciale, Martine Ouellette, y va d'une proposition pour le moins originale. Elle suggère la création d'un lien ferroviaire qui pourrait relier la Mauricie à la région de la capitale nationale.
2: On a une carence de transport collectif quand on se compare à l'Europe et donc il n'y a aucune raison de ne pas augmenter notre transport collectif et c'est la meilleure façon de diminuer l'utilisation de l'auto. Nous, on n'est pas pour le bâton, on est vraiment pour offrir une alternative pour avoir du transfert modal. Et on a des voies ferrées qui sont existantes. Et donc, pourquoi pas ne pas les améliorer?
1: La voie ferrée relierait Lac-aux-Sables, Saint-Tite, Shawinigan, Trois-Rivières et Québec. 200 km de voies ferrées qui nécessiteraient un investissement de 360 millions de dollars. Bien que l'investissement soit important, Mme Ouellette soutient que cela ne vient même pas à la cheville du projet de TGV actuellement dans les plans d'Alto.
2: Ça n'a rien à voir avec, par exemple, le projet de TGV Alto, où il parle de 90 milliards de dollars jusqu'à même 200 milliards de dollars. On est à une fraction de ça. Donc, c'est des investissements qui vont permettre des retombées économiques aussi qu'on estime là à 760 millions de dollars, des retombées économiques en revitalisation des centres villageois, etc., des retombées économiques touristiques de 13,3 millions de dollars par année.
1: Climat Québec suggère également que l'éventuel lien ferroviaire fonctionne avec des locomotives hybrides en attendant que l'autonomie électrique soit complètement développée. Québec solidaire Mauricie annonce deux candidatures qui complètent son équipe dans la région. Catherine Eckers-Brock portera les couleurs du parti dans la circonscription de Champlain et Rebecca Fredette sera sur le bulletin de vote des personnes électrices de la circonscription de La Violette-Saint-Maurice le 5 octobre prochain. Catherine Eckers-Brock est formée en gestion et intervention à loisir et actuellement employée chez Bail Mauricie. Pour sa part, Rebecca Fredette cumule un parcours professionnel diversifié. Elle travaille actuellement dans le secteur de l'alimentation écologique. Elle se joint à Stephen Roy Cullen dans Trois-Rivières et Simon Piotte dans Masquinongé. Un sondage Synopsis La Presse indique que la CAQ de Christine Fréchette rejoint le Parti québécois dans les intentions de vote avec 27 % contre 28 %. La remontée caquiste, notamment chez les femmes et les 55 ans et plus, propulse Christine Fréchette devant Paul Saint-Pierre Plamondon comme meilleure première ministre. Pendant ce temps, le PLQ chute à 20 % laissant entrevoir une véritable lutte à deux entre la CAQ et le PQ. Le dossier du bruit des motos sur la 2e avenue à Louisville a fait réagir la copropriétaire du bar terrasse Le Bayou et le maire de Louisville sur les ondes de Oui Radio. Les deux parties ont expliqué comment elles voient la situation alors qu'elles ont mandaté chacune une firme d'avocats pour les représenter. Une requête signée par environ 140 personnes réclamant des mesures concrètes avait été déposée lors d'une séance du conseil municipal en juillet dernier. La possibilité que le conseil de Louisville opte pour une interdiction de circuler au motocyclistes sur la 2e avenue, la seule qui mène au Bayou, est bien présente, nous dit le maire Yvon Deshaies.
3: Les gens demandent la fermeture des motos, du chemin. Quoi que ce soit qui arrive, est-ce qu'il va y avoir des poursuites? Je ne sais pas. C'est ça que je parle beaucoup. C'est bien beau dire, on ferme, on n'ouvre pas, puis on va fermer du lundi au mercredi, puis on ouvre le jeudi. On verra, monsieur. On regardera le rapport, on vérifiera. Puis le conseil de ville, c'est lui qui va prendre sa décision. Pas les gens du lac, puis c'est pas les gens qui demeurent au centre-ville.
1: De son côté, la copropriétaire du Bayou, Mélanie Baudin, estime qu'il faut s'attaquer au véritable problème.
4: Ce qui nous a beaucoup interpellés, c'est quand nous avons entendu que les gens ils disent « on ne veut plus de motos qui passent par là ». On trouve que c'est une demande d'une rigueur excessive. Si c'était toutes des motos silencieuses qui empruntaient la 2e avenue, si c'était des motos toutes de type Honda, Suzuki ou Spyder qui font, dans certains cas, moins de bruit qu'un automobile, est-ce qu'on aurait le même débat aujourd'hui?
1: Mme Baudin rappelle que son établissement est très fréquenté par les motocyclistes et qu'une interdiction de circuler aux motocyclistes signifierait la fin pour son commerce. Le monde du baseball est en deuil. Celui qui a décrit les matchs des Expos de Montréal durant plusieurs années à la radio, Jacques Doucet, a rendu l'âme à 86 ans. C'est sa fille Martine qui a annoncé la triste nouvelle via les réseaux sociaux. Il avait décrit le dernier match de l'histoire des Expos en 2004. Voilà qui complète l'info. 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

0: Shaoui Mikinak Deschenaux, merci d'avoir choisi Oui 92.9 parce que oui, c'est votre nouvelle station qui s'installe et même s'il y a des changements, les bons morceaux restent. J'ai au bout du fil Nathalie Simard. Bonjour Nathalie.
1: Hey, salut mon beau Nico, comment ça va?
0: Hey, ça va énervé, ça va content aussi parce que t'es de retour et là sur Oui 92.9, tu te sens comment? Là, premièrement, pourquoi t'as dit oui à revenir?
1: Ben, parce que oui, c'était oui, c'est sûr, parce que j'aime ça. Je trouve que c'est tellement un beau privilège, Nico, d'avoir un micro, de pouvoir partager toutes mes idées, partager des sujets qui m'intéressent. Fait que c'est clair que c'était un gros oui pour ce retour. Hey, ça fait 4 ans que je suis avec cette belle station.
0: Déjà.
1: Qui a changé officiellement. Là, on est toujours sur la même fréquence, 92.9, oui. Mais maintenant, c'est Oui Radio. Et c'est un beau privilège, puis j'adore ça. C'est le fun.
0: Oh, puis là, on va être content de t'avoir, comme à l'habitude. Depuis l'année passée, t'es dans la plage horaire du matin, et moi, ça me plaît, là. J'adore t'entendre de 8h30 jusqu'à midi. On va avoir du gros bonheur à Nathalie au travail. Ça va être ça, ton show, là?
1: Ça va être ça, mon show, Nathalie au travail. Des hits aussi, puis 90 minutes de musique sans pause. Donc, on va avoir beaucoup de plaisir. Ça va groover. On va se réveiller ensemble dans le bonheur, puis ça va être du bonheur à Oui Radio maintenant.
0: Ben là, j'ai hâte que tu me donnes des nouvelles. On a vu passer des belles nouvelles pour toi, pour la télé. Fait que je suis sûr que t'as plein d'affaires à nous jaser. T'as passé un bel été, hein?
1: Hey, oui, ben écoute, oui, vraiment un bel été, mais j'ai quand même été occupée, oui. Là, je te dirais. Les tournages du Québec au ventre qui se poursuivent parce que oui. Mon émission est de retour pour une deuxième saison.
0: Bon, bravo!
1: Ben, je suis tellement contente, tu savais, j'adore faire ce show-là. Et ensuite de ça, ben c'est ça, j'ai Évangéline, plein d'affaires. Bref, ça arrête pas de mon côté. Fait que je suis en train de préparer des petites surprises aussi. Fait que non, c'est un été occupé, mais dans le bonheur, dans la gratitude. C'est tellement le fun de s'accomplir dans ce qu'on aime faire dans la vie. C'est précieux, hein?
0: C'est tellement vrai. Nat, j'ai hâte de te retrouver lundi. Les auditeurs aussi ont tellement hâte. Dès 8h30, on te manque pas, OK? On va être là.
1: Hey, je vous attends dès 8h30, lundi 31 à Oui Radio à 8h30 jusqu'à midi.

0: Oui, 92.9, ben oui, ça va être nouveau dans vos oreilles. Et plus ça change, moins c'est pareil, OK? Parce que on n'a pas déplacé les meubles. Bidou Brigitte Boisjoli, bonsoir!
1: Bonsoir, hey. Bon beau coulou-coulou!
0: Hey, je suis tellement contente de te parler, de te retrouver!
1: Moi aussi! Hey, pour vrai, là, je me suis ennuyée. Ah. J'ai pensé à vous autres toute l'été.
0: Ouais.
1: Je me promenais de festival en festival. J'ai pas chômé cet été.
0: T'es venue nous voir à Chaoui?
1: Je suis venue vous voir à Chaoui. J'ai eu du fun à tabarouette.
0: Ouais.
1: Un des plus... Hey, je te jure, une des plus belles veillées,
0: oui.
1: Ça, là. Un coucher de soleil, du monde enflammé.
0: Ah,
1: c'était trippant. Fait que, tu sais, mais oui, j'avais hâte de vous retrouver, de retrouver aussi nos auditrices, nos auditeurs, notre musique qui est incroyable. Et là, en plus, avec nos nouvelles radios, écoute,
0: hey.
1: C'est le fun. Et on garde quand même nos belles équipes, là, avec quelques ajouts, mais on a nos belles faces qui sont restées là.
0: Et là, tu feras pas la nuit érotique, là. Tu vas être dans le retour.
1: Non. Non, je
0: veux
1: pas. Mais tu sais, quand même, je sais que je suis assez cochonne pour faire la nuit érotique.
0: Oui.
1: Mais c'est pas ça qu'on va faire. Non.
0: Avec Yannick et Steph dès 16h, comme d'habitude.
1: Yes, dès 16h, on vient avec cette émission qui s'appelle Bye Patron, que
0: oui.
1: J'adore. Faut pas se tromper avec Bye Bye Boss, parce que ben, ça veut dire la même affaire.
0: Oui.
1: Là. Et ça veut pas dire de démissionner hein, des 4h, c'est pas ça.
0: Non.
1: C'est juste qu'on va vous accompagner à votre retour avec Yannick et Steph, toujours avec beaucoup d'énergie et des blagues. Tu sais, Nico, on n'est pas tranquille.
0: Est-ce que les petits jokes à Bidou reviennent?
1: Hey, je peux pas faire autrement parce que à la demande générale, tu sais, j'ai eu un paquet de mots puis un paquet de bons mots qui disaient Brigitte, on s'ennuie de tes blagues. J'ai commandé des nouveaux livres de Gilles Latulippe
0: yes.
1: Et des mille et une blagues du Québec. Fait que je devrais recevoir ça sous peu sous mon perron et je vais préparer encore les petits jokes à Bidou.
0: Ah, ben tabarouette!
1: Ouais,
0: c'est fait
1: que les jeudis, on va revenir avec ce segment-là pour bien finir votre semaine pour ceux et celles qui tombent en vacances le jeudi soir. Sinon, ceux qui travaillent le vendredi, vous les écouterez, ils sont en rediffusion quand même.
0: Oui, c'est
1: on
0: vrai.
1: Peut les écouter, ben oui, on peut les écouter longtemps, ces jokes-là.
0: On va repasser ça le matin, moi, le lendemain.
1: Ah, oui, donc,
0: en allant à l'école, ils sont pas prêts, là. Brigitte, pourquoi tu as dit oui de revenir dans tes stations ici en Mauricie?
1: Ah, tu sais, pour vrai, je tombe en amour avec moi, toute la gang, évidemment, tous les auditrices et les auditeurs. Cette grande famille, hein, parce que c'est une très grande famille, puis c'est très enveloppant comme station, ça me fait du bien. Fait que moi, quand je me sens bien une place, j'y retourne.
0: Ah.
1: Je suis assez brillante de même. C'est ça, vraiment pour l'amour, pour l'attachement, mais tout ça, là, tu sais, fait que oui, puis aussi, je me suis dit, hey, c'est un test été, si je m'ennuie assez, je vais retourner avec vous autres, puis je me suis ennuyé tout l'été. Je dis, ah ouais, let's go, on retourne.
0: Hey, nous autres aussi, Colin. Fait que lundi, tout le monde, Chaoui, Mickey Knight, Deschenaux, lundi, soyez là, 16h, le
1: oui.
0: Repos de Bidou, Brigitte. Je suis
1: yes.
0: Tellement content. Un
1: ah,
0: gros merci
1: ouais.
0: D'avoir pris du temps. Je sais que t'es bien occupé. Fait qu'on se recroise lundi.
1: Yes, c'est
0: all
1: beau,
0: right.
1: Mon beau, Nico, je t'aime.
0: Hey, moi aussi, je t'aime.

0: Et là, il y a du monde qui était bien stressé. Nico, quand est-ce que tu reviens? Est-ce que tu vas revenir? Je vais revenir, bien sûr, dans l'émission du matin. Chaoui, Miknock des Chenoux, si vous étiez stressé d'avoir une autre voix le matin, parce que des fois, c'est déroutant de changer de voix le matin. Et ça me rappelle que la radio, on fait ça pour les gens. C'est pour ça que ma première intervention, je voulais le faire avec des auditrices qui sont venues au lancement. Je souhaite la bienvenue à Mélanie Gélina, à Josée Tessier. Comment ça va, les filles?
1: Ça va super bien.
0: Vous pouvez, vous approcher juste une petite affaire pour être sûr, vous le passerez de même, là. Hey, c'est un bonheur que vous soyez là. On nous a dit inviter les fidèles et c'est pour ça que vous êtes là.
2: Ah, c'est gentil.
0: Caroline Devin, merci de nous suivre. Comment vous sentez? Est-ce que c'est un chamboulement? Est-ce que vous étiez stressé? Vous avez peur que ça change de bout pour bout ou vous aviez confiance?
2: Non, j'avais confiance en toute l'équipe.
0: Ah, c'est vrai, confiance? OK.
2: Effectivement.
0: Ah, ben, tabarouette.
3: Mais c'était une petite frénésie pareille de savoir ce qu'on
0: ouais,
3: devait avoir de nouveau.
0: Oui, on vous a étourdi, pas à peu près.
3: Pas mal.
0: Et là, on c'était a spiné. Dur. Vous avez spiné. Mais nous autres, on va vous spiner que des hits. C'était dur de garder le secret. Tout le monde nous arrêtait. Puis là, on peut pas rien dire. On a signé des papiers pour de vrai. Première fois, je signais des papiers de notre radio. Fait que merci, les filles, d'être là. C'est vous nous appelez. Vous nous envoyez des messages vocaux. Puis ça nous rappelle que on n'est pas juste poigné d'une petite bulle, on n'est pas juste poigné d'un petit aquarium, parce que c'est ça, là. Toi, tu fais de la radio, moi, je fais de la radio pour parler aux gens. Tu penses pas, on dirait que le monde t'écoute. Fait que ouais. Là, c'est comme un feedback, puis c'est oui. Fait vraiment plaisir. Pis c'est un honneur d'avoir partagé le premier micro avec des gens qui écoutent la radio. Les filles, un gros merci.

0: 92.9, ça faisait longtemps, j'avais hâte de le dire. Ça fait exactement un an et deux mois que le projet et que le mot oui est déterminé, que tout est là, que tout est fixé.
1: OK.
0: Ça faisait longtemps là, qu'on prévoyait le coup.
1: Oui, ben oui, pourquoi oui?
0: Il n'y a pas de réponse. Non, c'est pas vrai. La réponse, c'est que on cherchait un nom qui allait rassembler tout le monde.
1: Ouais.
0: Fait que j'ai commencé à regarder quels étaient les noms, les mots de la langue française les plus utilisés. Et ben c'est oui, le mot le plus utilisé.
1: Ben,
0: puis là, je me dis, hey, oui, le sens Louis, l'audition, c'est bon. Shawinigan. Là, tu sais, tout est dans tout. Là, ça fait un plus un. Fait que là, je m'emballe un peu. Puis là, je me souviens, j'étais dans le spa. Puis là, je faisais ces recherches-là. Puis c'était Dustin DeWynn qui jouait en fond de trame musicale. Puis là, c'est l'illumination. Là. Okay. C'est oui, arrive. Puis là, je regarde. Les noms de domaine sont disponibles pour les sites web. La marque n'est pas enregistrée au Canada. Elle est disponible. Fait que là, je fais comme, hey, tout est dans tout. Je l'achète. J'ai fait ça là, dans le spa. Sur le champ.
1: Ben voyons!
0: Et c'est comme ça que la décision a été savamment étudiée.
1: Les orteils ratatinés, un an plus tard, on est là à faire le lancement. Et que dire à part que ce sera une très belle aventure.
0: Oui!
1: On est prêts.
0: Puis là, toutes les fois que vous allez dire oui, vous allez penser à nous.
1: Ah! Tabarouette, c'est pas marketing pantoute.
0: Oui, c'est marketing!
1: Hey, un gros merci pour tout le monde qui nous écoute, mais de ma part aussi, Joe, de me garder sur les zones. C'est un bonheur comme job.
0: Faut dire que t'as dit oui à une réduction de vacances et une réduction de salaire.
1: Exactement.
0: Ce qui a aidé à ton retour.
1: C'est ça. J'étais 6 jours semaine avec vous autres, là, je vais être 7. Fait que... Hey, Joe, merci. Et ben, c'est beaucoup, beaucoup de travail. Je sais qu'il y a beaucoup de monde qui ont beaucoup

0: J'accueille sur les ondes aujourd'hui tous les artisans, tous les artistes à Country Pop. Et on a le directeur du service des nouvelles, Robert Savard. Bonne fin de journée.
1: Bonne fin de journée à toi aussi. Et bonne fin de journée à tous les auditeurs de Oui Radio.
0: Oui, directeur des nouvelles.
1: Ouais.
0: Ça va être important. Et les gens y tiennent de parler de chez nous.
1: On va parler de plus en plus de chez nous. Et ce qui est intéressant de mentionner, c'est que ce soit du côté Mekinac, les Chenaux, Shawinigan, ou encore du côté de Masquinongé, même du côté de Trois-Rivières, oui. Dorénavant, nous sommes, oui, Mauricie. Ça veut dire qu'on va élargir énormément notre territoire de couverture. Vous allez entendre parler de tout ce qui est important pour la région et de tout ce qui est important pour vous également. Parce qu'il y a quelque chose d'important quand même qu'on doit garder en mémoire, c'est que lorsqu'on fait notre couverture de nouvelles, il y a toujours cette notion de proximité.
0: Oui, absolument.
1: Ça veut dire que cette notion-là, nous allons la mettre en application encore davantage pour que vous vous retrouviez vraiment dans les nouvelles de Oui Radio.
0: Et on commence fort parce qu'on a des gros scoops du service de nouvelles Oui Radio.
1: Oui.
0: Dès demain, manquez pas ça, on trouvera aussi aux nouvelles le soir, je crois.
1: Oui, dorénavant, je vais m'occuper des bulletins de nouvelles en soirée.
0: Yes.
1: Yannick de Noncourt qui va donner un coup de main pour les nouvelles d'après-midi parce que là, avec le nouveau show du retour, il y aura des choses importantes et intéressantes qui vont se passer.
0: Absolument. Un gros merci, Robert Savard.
1: Ça fait plaisir.
0: C'est super le fun de trouver sur Oui 92.9.
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0: votre nouvelle radio, oui, 92.9. Et là, j'ai devant moi un, je trouve que c'est un des meilleurs animateurs à Country Pop, Marc-André Lanneville. Comment ça va?
1: Ah oui, ça va bien.
0: Ah, tabarouette. Puis je me gêne pas de le dire, puis je te l'envoie quand je fais de la route le vendredi soir.
1: Ouais, ça arrive, oui.
0: Tu mets le party dans place, tu lances bien un week-end, t'es là à partir de 18h.
1: C'est justement ouais. C'est ça que j'aime de mon show.
0: Oui, hein?
1: Je pars le week-end et c'est toujours en force, mais je vais t'avouer, là, Nico, j'ai fait une petite affaire.
0: Qu'est-ce que
1: c'est? J'ai fait ma blette. Je suis allé faire un tour dans mon log musical.
0: OK,
1: demain.
0: Fait que là, tu allais voir dans toutes les musiques que tu vas voir dans ton show demain.
1: Ouais. Pis, écoute, on va partout.
0: On va partout, ouais, c'est ça.
1: C'est épouvantable, c'est bon. Oui, c'est bon.
0: Oui, écoute. Qu'il y a des hits, il va y avoir du New Country. Parce que là, j'ai reçu plein de messages. Là, il n'y a plus de New Country. On n'a pas dit ça nulle part.
1: Ouais, ouais, non,
0: il
1: non,
0: va
1: non,
0: en
1: non,
0: avoir.
1: Non, on va partout. Quand je dis qu'on va partout, là. Écoute, on parle du Kiss. I was made
0: du
1: for
0: Kiss?
1: Love and you.
0: What?
1: Hein, c'est quelque chose. Down Under. C'est-tu bon, ça?
0: Oui, c'est excellent.
1: Épouvantable. On va, bien entendu, les Post Malone de ce
0: oui.
1: monde. On va être là. Morgan Wallen également va être là. Mais on va partout. À même du Calvin Harris, je capote. J'ai toujours hâte d'animer mon show, mais là,
0: ouais.
1: demain, hey, je suis fébrile.
0: Ben oui, ben
1: je
0: oui.
1: Je sais pas comment le dire.
0: Puis Marc-André, il faut le dire, là.
1: Ouais.
0: T'es là les vendredis soirs, mais toi, t'as ouais. travaillé dans des grands réseaux. T'as travaillé pour des grandes radios.
1: Ouais.
0: Là, t'as une carrière de radio, toi, là.
1: Ouais, ben, j'ai toujours caressé ça.
0: Ouais.
1: Avant, j'étais DJ.
0: Ah, je pense que tu le caresses plus. T'es tellement bon. Tu fais l'amour.
1: Ah, j'ai
0: tu fais l'amour à la radio.
1: Ah, tellement, oui. Oui, je le veux.
0: Oui. Oui. All right. Hey, tabarouette,
1: tout à fait, tout à fait. Et puis, je voudrais saluer, moi, la direction,
0: ouais. hein,
1: que je pense qu'on a pris un beau tournant. C'est cute à mort. Je veux saluer aussi la production musicale.
0: Ah.
1: Kev qui fait un travail de l'enfer. Les montages, c'est écœurant. Les logs musicaux, c'est écœurant. Puis le marketing. Hein, les couleurs, sont-tu belles?
0: Ben oui!
1: Ça n'a pas de bon sens.
0: Hey, puis pour vrai, là, on va le marteler, là, Kev, là,
1: ouais.
0: qui est à la technique. C'est notre directeur technique aussi.
1: Ouais.
0: Ce que vous entendez à la radio, c'est pas fait. C'est pas le bon Dieu qui nous l'envoie.
1: Non,
0: là.
1: Non, non.
0: Là, il a fallu refaire toute l'image sonore.
1: C'est local.
0: C'est local. Il n'y a pas d'AI en arrière de ça. C'est des talents de chez nous. Tu m'as envoyé des voix. Chaque animateur a travaillé très, très, très fort. Et on te retrouve,
1: oui,
0: Marc,
1: oui,
0: après
1: oui.
0: des belles vacances.
1: Oui,
0: après un bel été.
1: C'est une heure de plus en passant.
0: C'est vrai?
1: Avant, c'était de 18 à 20 heures. Et là, maintenant, c'est de 18 à 21 heures.
0: Ah, ben oui, parce que ça sera la grande voix Jean-François Nolin. Peut-être que ça vous dit quelque chose, mais c'est une voix de soirée.
1: Ouais.
0: Quand vous appelez au gouvernement, c'est sa voix, là, que vous entendez.
1: À
0: oh, tabarouette. Des ouais. pubs de char que vous entendez, c'est Jean-François Nolin. On n'a que des grosses pointures, dont toi, Marc. Je souhaite un bon show demain.
1: Merci, mais toi aussi, hein, je te le dis souvent, j'adore
0: ben
1: ton
0: smart.
1: Son. J'adore comment t'es funny. Puis c'est ça qu'on aime.
0: Ouais.
1: C'est une belle gang
0: exact.
1: Qui aime ça avoir du fun.
0: En plein ça.
1: Je vous attends demain soir.
0: Ben, on va être là, 18h
1: de
0: la route.
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Oh, ça part bien un samedi matin, ça, c'est Mylène Farmer qu'on vient tout juste d'entendre pour commencer ce samedi matin. C'est Yannick Deloncourt qui vous accompagne comme ça. On est ensemble jusqu'à 10h sur Oui, Mauricie, donc nouvelle station, nouvelle radio qui est offerte là, depuis ce jeudi, 16h. On a parti ça en grande pompe. Super content, donc vraiment, c'est très énergisant, c'est très électrisant également de partir comme ça une nouvelle radio, donc bien sûr sur les ondes de 103.1, du 103.1 et du 92.9 en Mauricie. On est content de vous savoir à l'écoute et on espère que vous allez apprécier ce nouveau son. Et ben moi, je vous accompagne comme ça, oui, jusqu'à 10h avec que des hits, de la musique pour faire du ménage qui va vous aider à faire votre journée du samedi, aller faire vos commissions pour tout le quai. Donc, on vous accompagne comme ça jusqu'à 10h avec quelques suggestions d'activités à faire dans la région là, également. Et ben on part ça fort. Voici Nanette Walkman avec Ce soir, on danse sur Oui Radio Mauricie.

pour partir ce samedi matin et un peu de soleil, ouais, pour débuter la journée aussi. Ça devient alternance soleil-nuage, par exemple, un peu partout en Mauricie, avec un 30% là, de risque d'averse pour aujourd'hui, ou surtout en après-midi. Ce matin, c'est le brouillard là, qui retient l'attention. Et on va avoir quand même température agréable, maximum de 22, midex à 25 là, pour aujourd'hui. Donc, hein, l'été pas fini. Et pour dimanche, demain, c'est des nuages avec un 40% là, de risque d'averse, avec un maximum de 21, un peu partout en Mauricie. Quand on parle de hits, ça s'en est tout un. Première chanson écrite par Luc Plamondon, ça a été un gros hit, bien sûr. Chanté par Steve Fizeff, commencez à deviner de quoi je parle, hein? C'est Rue Chemin.

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Ouais, un beau souvenir cet été de son passage dans la région. Il était de la programmation du Festival de Trois-Rivières dans la cour des Ursulines. Paul Piché qui nous a bien sûr rappelé plein de souvenirs et il nous a fait que des hits justement, que ses grosses chansons. Donc ça a été bien agréable. Ça va bien pour Paul Piché. Continue, hein? Bien sûr, sa tournée de spectacle. On le voit un peu partout. Donc il a l'air en pas mal grande forme. Donc Paul Piché, un grand, bien sûr, de la chanson québécoise. Lui, c'est un grand de la chanson française que je vous offre à l'instant. Cette chanson-là, le même âge que moi, puis je vous dirai pas mon âge. Oh que non. Sur Oui, Mauricie, c'est ce que je vous offre. C'est Patrick Juvet, c'est Les Bleus au cœur. Plus de hits pour commencer cette journée. Que des hits, en fait, pour commencer cette journée du samedi.

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1: Quand on dit qu'il y a des hits, hein, c'est ça que ça veut dire. Robert Charlebois, écoute, les talons hauts, ça faisait longtemps qu'on avait entendu ça. C'est comme ça, le samedi matin, on vous offre, oui, que des hits et des succès souvenirs aussi, qui nous rappellent plein de bons souvenirs, justement. 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Il n'y a rien qui change à part le nom, là, je vous dis. Nico sera là aussi en fin de journée. Il y a encore plein d'argent gagné. 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Donc, on vous invite à vous les procurer. Et ça se passe sur le coup de 18h. On y va avec un autre hit, ça, c'est sûr, parce qu'on n'a que des hits, vous le savez. C'est Natacha Saint-Pierre qu'on écoute à l'instant avec La fille qui danse, ça. Oui, Maurice.

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Bon début de journée, bon samedi matin. C'est Yannick Denoncourt qui est là avec vous jusqu'à 10h avec que des hits, avec des plaisirs coupables. Ah ouais, des chansons que vous aimez peut-être secrètement. Mais là, vous pouvez mettre le son dans le piton parce qu'il y en aura du plaisir coupable dans les prochaines minutes. Mitsu, bye bye mon cowboy, ça s'en vient. Également aussi Julien Clerc, cœur de rocker. Martine Sinclair aussi sera là avec On va s'aimer. Or, qu'on va s'aimer, ça c'est clair, dans les prochaines minutes. Mais pour tout de suite, on part ça avec les bébés. Voici Donne-moi ma chance sur Oui Morrissey. C'est Yannick qui est là, qui vous accompagne en ce samedi matin.

Ouais, bon début de journée en ce samedi matin. C'est Yannick qui est là, bien sûr, qui est là pour vous offrir, bien sûr, que des hits. On est ensemble avec que de bons vieux souvenirs comme ça pour commencer la journée du samedi. Il y a plein d'affaires qui ont changé cette semaine. Nouveau nom de station, nouveaux sons, bref, nouvelles émissions, plein de nouvelles choses. Et bien sûr, on a des plateformes web sur Internet, c'est bien certain. Notre site Internet, ouiradio.ca, c'est maintenant la nouvelle adresse. Également l'application radio aussi que vous connaissez, qui s'appelle l'application Oui Radio, tout simplement. Et sur les médias sociaux, ben, la page Facebook Oui Mauricie, donc, qui est maintenant disponible. Donc, vous êtes peut-être déjà abonné. Si vous ne l'êtes pas, ben, allez-y. Ça vaut à peine parce que souvent, on a des concours là-dessus, des choses intéressantes que l'on vous partage donc, sur notre page Facebook. Donc, allez vous abonner au plus vite. C'est que des hits comme ça. Et ça, c'en est tout un. C'est Julien Clerc que je vous offre à l'instant sur Oui Mauricie.

son cowboy d'ailleurs. Mitsou qui a fait un retour sur les ondes cet été avec une chanson qu'on connaissait, bien sûr, c'est chaud, chanson d'été parfaite, ça a tourné beaucoup cet été. Il y en a une autre aussi qui a fait un retour cet été avec un de ses vieux succès, c'est Marie-Denise Pelletier avec Pour une histoire d'un soir, le fameux remix aussi qu'on a beaucoup entendu un peu partout cet été. Et justement, Marie-Denise Pelletier avec Joe Bourquin, avec Marie-Carmen sont de retour sur scène avec le spectacle Pour une autre histoire d'un soir, ça revient très très bientôt sur scène. D'ailleurs, ils seront du côté de Trois-Rivières très bientôt, du côté de la salle du cégep de Trois-Rivières et en avril prochain du côté du Centre des arts de Shawinigan, salle Philippe Filion. Donc, c'est une deuxième tournée de spectacle parce que les trois chanteuses avaient fait ça, le spectacle Pour une histoire d'un soir. Mais là, c'est Pour une autre histoire d'un soir. On nous dit que, oui, les gros hits des trois chanteuses seront réunis avec quelques petits ajustements. On a fait des ajouts, on a fait quelques petites modifications de la mise en scène. Donc, si ça vous tente d'aller voir ça, je pense que ça va rappeler des souvenirs à bien du monde. Et justement, Marie-Denise Pelletier, la voici avec Entre moi et lui. Et moi, je vous inviterai à écouter attentivement les paroles de cette chanson-là jusqu'à la fin. Parce que...

0: tournoi en arrière, hein, ça va être bon pas mal. Et il y a également aussi Dire Straits qui s'en vient dans les prochaines minutes à Oui Morrissey. 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

que des hits jusqu'à 10h, mais beaucoup de souvenirs aussi. On se rappelle de nos plaisirs coupables ce matin. On est ensemble jusqu'à 10h. Côté météo, ça ressemble à quoi un peu partout là en Mauricie? Si vous êtes à Shawinigan, grand-mère, si vous êtes dans la MRC de Mikinak et des Chenaux, ben c'est aujourd'hui, c'est le soleil qui domine pour commencer la journée, mais ça va s'ennuager au courant de l'avant-midi avec un 30% de risque d'averse. Cet après-midi, il y a du brouillard à certains endroits là ce matin. C'est normal, ça devrait se dissiper. Les vents qui sont bien présents aujourd'hui là, en rafale possible jusqu'à 40 km/h maximum de 22, Midex à 25 pour Shawinigan aujourd'hui et les alentours. Et pour ce qui est de dimanche, ben c'est des nuages avec un 40% de risque d'averse, surtout au courant là, de l'après-midi maximum de 21. C'est à peu près ce qu'on nous offre côté météo pour la fin de semaine un peu partout à Shawinigan, dans Mikinak et Deschenaux. Et oui, 92.9, ce que j'ai maintenant pour vous autres, d'ailleurs, on retourne loin en arrière. Voici Carly Simons avec You're So Vain. Que des hits pour vous autres ici à oui 92.9.

0: C'est que des hits à Oui Morrissey. Yannick qui est là, qui vous accompagne comme ça jusqu'à 10h. Et là, quand on parle de hits et qu'on pense à Claude Dubois, on pense à quelle chanson? Ah oh, oui, on est tous des artistes. Ça s'en vient dans les prochaines minutes. Restez là.
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Déjà 8 heures et que ça passe vite. Que des hits pour vous autres à Oui et Mauricie. C'est Yannick Denoncourt qui est avec vous autres comme ça jusqu'à 10 heures avec des plaisirs coupables. Ah ouais, des chansons souvenirs qu'on a peut-être oubliées. Des hits qui nous font chanter, c'est sûr. Jean-Jacques Goldman avec À nos actes manqués. Ça s'en vient dans les prochaines minutes. Un ancien Beatles aussi, Ringo Starr, sera avec nous autres. Mais pour tout de suite, on y va avec Francine Raymond qui nous chantait Souvenirs retrouvés, on s'en souvient. C'est ce que je vous offre à l'instant à Oui et Mauricie. En 60...

Que des hits, c'est ce qu'on vous offre sur Oui, Morrissey, c'est Yannick qui est là ce samedi matin avec Oui, de bons vieux souvenirs. Quand on pense Beatles, là, quand on pense aux Beatles toujours vivants, bien sûr, il en reste deux. Là, il reste Paul McCartney, le chanteur, bassiste du groupe, qui continue sa carrière en solo. J'ai vu passer ça, il me semble qu'il n'y a pas tellement longtemps, lancé un nouvel album, malgré son âge vénérable. Et l'autre, Beatles toujours vivant, ben, c'est Ringo Starr, célèbre batteur du groupe. Il donne encore des concerts lui aussi. On se rappelle des autres qui sont décédés, bien sûr, on sait, John Lennon, George Harrison. Mais là, je vous en offre un qui est toujours bien vivant. C'est Ringo Starr qu'on s'offre à l'instant sur Oui, Morrissey, c'est Your 16. Bon début de journée en ce samedi.

0: C'est que des hits sur Oui, Mauricie. Yannick Denoncourt qui vous offre dans les prochaines minutes un chanteur que j'ai vu en spectacle au Festival d'été de Québec en 2025. Je peux-tu vous dire qu'il avait de la paillette au pied carré? C'était un excellent show malgré son âge avancé quand même. Là, 80 ans passés, il est encore en pleine forme. Rod Stewart s'amène dans les prochaines minutes avec Dayatink, I'm Sexy.
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pour commencer votre journée en ce samedi matin sur Oui Mauricie. Yannick Denoncourt qui vous offre que des hits pour partir cette journée du samedi avec que de bons souvenirs aussi. Et parlant de bons souvenirs, j'en ai un de cet été 2026. C'est bien sûr le spectacle qui a été présenté à l'amphithéâtre Cogeco à Trois-Rivières en hommage à Jean Leloup qui a connu un gros, gros succès. Mais j'ai un autre beau souvenir aussi de l'été d'avant en 2025. C'était à lui qu'on a rendu hommage. Daniel Bélanger, Cirque du Soleil, bien sûr, dans la série Hommage, en était un des bons, ça. Et justement, le voici, Daniel Bélanger, sur Oui Mauricie avec les deux printemps. Bon début de journée en ce samedi matin. 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

Que des hits sur Oui Morrissey, c'est Yannick qui est là pour vous accompagner en ce début de journée, en ce samedi matin. J'ai une activité à vous proposer aujourd'hui si vous êtes amateur d'art visuel. Il y a la municipalité de Yamachiche, en fait, qui vous invite à la 7e édition du Symposium des Maisons Rouges. C'est aujourd'hui et demain. Ça vous tente d'aller faire un tour là dans le magnifique parc Achille Tran, qui est situé en plein cœur du village. C'est la 7e édition, ben oui, comme je viens de vous le dire. Et puis la présidence d'honneur a été confiée cette année à l'aquarelliste Diane Saint-Pierre, qui est originaire de Trois-Rivières. Donc, ça vous tente d'aller faire un tour là. Pourquoi les Maisons Rouges? Pourquoi le symposium des Maisons Rouges? C'est que vous avez sans doute remarqué, là, quand vous passez à Yamachiche, dans le cœur du village, cette enfilade de Maisons Rouges, c'est typique à Yamachiche, on voit pas ça nulle part, et je pense que ça inspire beaucoup les artistes peintres et les aquarellistes, donc ça vous tente d'aller faire un tour là, c'est gratuit, c'est aujourd'hui et demain. On y va avec Elton John, voici Don't God Breaking My Heart, c'est ce qu'on sort tout de suite sur Oui Morrissey.

que des hits et beaucoup de souvenirs pour commencer votre journée du samedi. Ça, c'est sûr. C'est ce que je vous offre d'ailleurs jusqu'à 10h. Et là, une vraie chanson de feu de camp, une chanson de Saint-Jean. Voici le vieux dans le bas du fleuve, Gaston Mandeville. Ah oui, Mauricie.

Que des hits sur Oui Mauricie, c'est Yannick qui est là jusqu'à 10h et là, nouvelle programmation, vous savez, c'est parti là depuis jeudi dernier, 16h et là, ben lundi, c'est spécial aussi parce qu'on part vraiment là, notre programmation de semaine régulière avec, entre autres, bien sûr, dans le matin, donc Oui Allô, ben, c'est comme ça que ça s'appelle avec Nico et Robert, donc dès 6h du lundi au vendredi. Nathalie Simard aussi qui est de retour dès lundi, vous l'entendrez dès 8h30 jusqu'à midi. Sur l'heure du midi, c'est Steph et Nico qui vous accompagne, ça risque d'être bien drôle, je pense qu'ils vont avoir bien du fun. Et en après-midi, c'est Steph qui est là pour Stéphanie au travail. Et qu'est-ce qui se passe dès 16h? Ben, on sera là pour Bye Patron, ben ouais, nouvelle émission du Retour à la maison, nouveau nom, même formule avec Brigitte Boisjoli, bien sûr, qui sera de retour avec nous autres, avec moi et Steph. On sera là de 16h à 18h du lundi au jeudi, donc on part ça officiellement en grande, donc cette programmation régulière de semaine, là, dès lundi. Casey and the Sunshine Band, c'est ce qu'on surfe. Shake, shake, shake. 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

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Et vous savez qu'on a un nouveau nom qui s'appelle Oui Mauricie, c'est le nouveau nom de la radio. 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Donc, c'est ce que vous allez entendre. Nouveau nom, nouveau son également. Vous avez entendu là, ce matin beaucoup de succès souvenirs. Ce sera comme ça chaque samedi et dimanche matin. 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Là, pour ce qui est des noms, on va tout mêler dans les prochains jours, mais le radio bingo ne s'appellera plus le radio bingo, comme je viens de vous dire, mais c'est plutôt le bingo Oui Radio. Et c'est sur le coup de 18 ans. On va l'avoir. Et on y va avec tout qu'un souvenir. Et ça, là, vous vous souvenez sans doute de la comédie musicale, le film également. C'est John Travolta, Olivia Newton-John avec You're the One That I Want sur Oui Mauricie.

Que des hits sur Wim Morrissey, c'est comme ça jusqu'à 10h avec de bons vieux souvenirs. Et oui, ça a l'air à s'enligner pour être un peu gris aujourd'hui, peut-être un petit peu de soleil, mais il y a des possibilités d'averse. Demain, c'est peut-être un peu moins ensoleillé plutôt. Donc, ça va peut-être nous donner le goût d'aller faire un tour au cinéma. Cinéma Le Tapis Rouge à Trois-Rivières, d'excellents films qui sont à l'affiche présentement. J'adore ce cinéma-là. Belle petite salle, intime, le son également, la façon dont on est installé aussi, plus en pente avec des sièges très, très confortables. Ça vaut la peine d'aller voir des films là et d'excellents films québécois justement sont à l'affiche ces jours-ci. J'ai vu le film avec Luc Picard, Rédemption. Je suis allé au cinéma Le Tapis Rouge dans les dernières semaines. Film à voir absolument. Luc Picard qui réalise, joue dans le film, a écrit le scénario. Moi, ça m'impressionne et il est fidèle à son habitude. D'excellents films. Une belle histoire touchante également. Donc, ça vous tente d'aller voir ça. C'est toujours à l'affiche du côté du cinéma Le Tapis Rouge. Il y en a plein d'autres. Donc, ça vous tente d'aller faire un tour. Françoise aussi, le film aussi qui a fait beaucoup jaser avec Louis Morissette, là, c'est maintenant l'affiche du côté du tapis rouge également, donc deux de sortie pour vous autres peut-être aujourd'hui. Bonnie Tyler avec It's a Heartache, c'est ce qu'on s'offre tout de suite sur Oui Morrissey. Que des hits pour vous autres.

que des hits et beaucoup de souvenirs sur cette nouvelle radio. Oui, Mauricie, j'espère que ça vous plaît. Yannick qui est là avec vous pour les prochaines minutes. On a lancé ça en grande pompe hein, ce jeudi dernier. Vous l'avez sans doute remarqué ce matin. Beaucoup de souvenirs, des plaisirs coupables également pour vous accompagner dans vos débuts de journée. Ce sera comme ça demain aussi avec Jasmine Grégoire qui sera là les dimanches matins de 6h à 10h. Des plaisirs coupables également qui nous font, bien sûr, rappeler plein de beaux souvenirs, j'en suis pas mal certain. En voici un, et ça va se faire aller sa balayeuse. Voici Toto avec Africa sur Oui Radio Mauricie.

0: Yannick Delontois vous salue et je vous laisse entre bonnes mains dans les prochaines minutes. C'est Weekend avec Jessica sur Oui Morrissey. Ça s'en vient avec que des hits. Il y a Ariane D'Amour aussi qui sera là à compter de midi. Passez une excellente fin de semaine. Moi, je vous retrouve lundi pour Bye Patron avec Brigitte Boisjoli et Stéphanie Veillette. Bye bye.
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1: C'est comme ça que ça part. Bon samedi matin, l'avant-midi qu'on étire. C'est samedi, c'est congé, que des hits. Bien heureuse de vous retrouver dans cette nouvelle image, cette nouvelle radio. Oui, radio, où on dit oui à des hits. On dit

seulement on va chanter dans nos voitures, mais on va chanter en regardant la TV, parce que la nouvelle émission Hitster qui va s'en venir, inspirée du fameux jeu de société. Je sais pas comment ça se passe dans vos familles, mais chez nous, c'est toute une compétition, même qu'on joue sans même jouer. C'est-à-dire qu'on est en voiture, on entend une chanson, on essaie de donner le nom de la personne qui chante, le nom de la chanson ainsi que l'année. Ça donne une compétition à l'année longue. Hitster Québec, ça sera donc diffusé à TVA à l'hiver prochain et on a appris cette semaine que c'est Anouk Meunier qui en sera l'animatrice. Je vous donne un petit indice, Dua Lipa, These Walls, on remonte pas si longtemps en arrière. C'est un duo avec Pierre Demers qu'on écoute tout de suite sur Oui Radio, retour en 2024.

qu'il y en a qui vont prendre ça relax. Hein? Ça a été une grosse semaine avec le retour à la routine, le retour à l'école pour les jeunes. Mais il y en a qui vont donner toute l'énergie qu'ils ont pour une grosse compétition aujourd'hui. Salut l'équipe de Bateau Dragon Thunder qui est sur la route présentement, qui sont partis de Sherbrooke ce matin et se dirigent jusqu'à Shawinigan. C'est une grosse compétition de Bateau Dragon Défi 3R qui a lieu aujourd'hui. Je vous souhaite tout le succès et surtout d'avoir du fun. C'est la saison qui est pas terminée pour le Bateau Dragon, donc ça se passe aujourd'hui à Shawinigan. Bonne route, merci d'avoir choisi Oui Radio. On écoute Ben Lee, retour en 2005 avec Catch My Disease sur Oui Radio.

plusieurs qui ont vécu ça en allant au concert de Lady Gaga. Imaginez vous préparer, être super bien habillé, tout le kit pour aller voir votre artiste préféré, arriver sur place quelques heures à l'avance parce qu'on se fait un petit resto et là se faire annoncer que le concert n'aura pas lieu. C'est ce qui est arrivé à des fans de Benson Boone il y a à peu près 2 semaines de ça. Le chanteur qui a dû annuler un spectacle en raison de problèmes de voix. Bon, on s'entend que la raison est quand même bonne, mais imaginez là, bon, c'est un chanteur qui, bon, il a de la voix, oui, mais il fait des backflips sur scène tout le temps. Ça peut être épuisant. Il a dû annuler un spectacle et que les fans, là, j'aurais pas aimé ça, être à leur place. Nous, ben, on n'a pas annulé. On se l'offre. Que des hits, oui, radio. Voici Benson Boone et Mystical Magical.

lancement, on vous jase, on vous lance des hits, on a du fun. Et c'est vraiment ce que j'ai envie qu'on retrouve dans cette émission-là jusqu'à midi, les samedis et dimanches, dès 10h. Que des hits, c'est des hits à écouter en voiture, à la maison, en faisant du ménage ou en étant entre amis. Que des hits, ben c'est des hits à chanter, à tue-tête, en mode karaoké. Ben là, c'est vraiment en mode karaoké qu'on se met avec la musique de Céline Dion sur Oui 92.9. Voici J'irai où t'iras.

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commence l'université. Grosse semaine quand même de rentrée scolaire. Et je sais qu'il y en a pour qui ça commence graduellement, tranquillement, là, au courant des prochaines semaines. Oh, la routine reprend, mais le week-end est encore plus satisfaisant et c'est encore plus le fun quand on écoute des hits. La musique de Corbeau, je lâche pas, ça mène après celle de Lou Combs. On écoute Fast Car sur Wii Radio.

manger, certains qui sont allés bruncher. Il y en a d'autres qui sont tranquilles en se disant, bon, après dîner, là, on va aller faire les commissions. On va aller s'activer là dehors. Faut faire du travail, faire la pelouse, aller tondre le gazon, faire tout ça, là. Mais là, en ce moment, on est à l'écoute, on relaxe, on écoute que des hits sur Oui Radio. Dans un instant, Paul McCartney et Wings, Band on the Run. Ça s'amène après la musique de Nate Smith sur Oui Radio.

grosse surprise, hein, notre clown voisin du Sud qui a voulu changer le nom d'un lac bien connu. En fait, il l'a fait dans sa tête, on va dire ça comme ça. Le lac Ontario qui, bon, a changé de nom, je peux vous dire, ça va toujours rester le lac Ontario. Ça, c'est comme un chanteur canadien qui, même s'il habite aux États-Unis et marié à une Américaine, va toujours rester un chanteur de chez nous. Justin Bieber, voici

semaine se poursuit sur Oui Radio dans les prochaines minutes. Je l'entends tranquillement s'en venir en studio avec ses bottes de cow-boy. Ariane D'Amour qui s'en vient. Elle s'installe dès midi pour toute l'après-midi avec vous jusqu'à 18h. Et moi, je vous laisse avec la musique de Men at Work. On se retrouve demain 10h sur Oui Radio 92.9. Je sais pas.

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On aura du rave. Where is my husband? D'ailleurs, je me pose encore la question. Où se trouve mon futur mari? Peut-être qu'il est à l'écoute présentement. Mais avant de le trouver, on va aller voir Josh Ross. Voici Drunk Right Now dans Weekend à We Radio.

En plein cœur d'un blitz d'une heure de Hit sans arrêt, Ariane qui vous accompagne en ce 29 août, déjà le dernier week-end du mois d'août. Ça passe tellement rapidement. Il y a eu déjà la rentrée scolaire qui s'est faite au courant de la semaine. Également, ben là, on va rembarquer dans une vraie routine, la première grosse vraie semaine à venir à compter de lundi. Alors, j'ai envie de savoir comment là, vous passez votre week-end aujourd'hui. Quels sont les plans? C'est la question que j'ai envie de vous demander aujourd'hui. Alors, rendez-vous sur nos pages Facebook pour répondre à la question du jour. Le temps qu'on s'offre du Post Malone en compagnie de Morgan Wallen, que des hits qu'on s'offre à Oui Radio.

En plein cœur d'un blitz d'une heure de hit sans arrêt, Ariane qui vous accompagne avec que des hits dans les prochaines. William Cloutier vient faire son tour, mais pour le moment, les deux frères qui nous préparent une tournée en duo acoustique, plusieurs dates dans la région. Allez faire un tour pour connaître à quel endroit ils joueront. Mais dès maintenant, voici l'une de mes préférées, c'est Léo Gagné dans le week-end à Oui Radio.

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1: Partout au travers la Mauricie, le centre du Québec et l'Estrie, Ariane qui vous accompagne sur cette toute nouvelle radio. Oui, radio, un plaisir de vous accompagner dans le week-end. Et là, ben, on est à la fin du mois d'août, je l'ai dit. Et qui dit mois de septembre à nos portes dit retour du hockey. Ça tombe bien, on peut déjà voir du hockey dans la région avec nos équipes juniors de la 55. Qui est en action et surtout qui s'affronte au courant de la fin de semaine? Tous les détails après les gars qui ont une résidence présentement du côté de Las Vegas. Et j'en connais une couple qui serait prête à vendre leur rein pour pouvoir faire le trajet jusqu'à la sphère de Vegas pour voir les gars des Backstreet Boys. Ça se mène dans les prochaines avec Quit Playing Game. Mais pour le moment, c'est Darius Rucker et Wagon Wheel avec que des hits à 8 radios.

QDT, c'est notre promesse à cette nouvelle station partout au travers la Mauricie, le centre du Québec et l'Estrie. Et notre prochain artiste, ben, il y a un petit lien d'attachement avec le Québec parce que sa mère vient de Montréal. Voici Sean Austin et Words à Oui Radio.

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1: 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C'est une nouvelle radio qui s'installe partout à travers la Mauricie, le centre du Québec et l'Estrie. Ariane D'Amour qui vous accompagne jusqu'à 18h. Peut-être que vous avez envie de vivre la frénésie du hockey. On sait, le mois de septembre arrive. Ce sera la pré-saison des Canadiens de Montréal bientôt. Mais là, on est présentement dans la pré-saison de nos équipes de la Ligue de hockey junior maritime du Québec. Et ça tombe bien parce que les quatre équipes de la 55 s'affrontent une versus l'autre au courant de la fin de semaine. Alors, cet après-midi, 16h, les Voltigeurs de Drummondville vont affronter les Tigres de Victo du côté de Victoriaville. Et demain, les Cataractes de Shawinigan affronteront le Phoenix de Sherbrooke à 15h du côté de Coaticook. Parce que oui, durant cette pré-saison, on visite différents secteurs et différentes régions de notre belle Mauricie, centre du Québec et Estrie. Alors, si jamais vous avez envie d'aller voir du hockey avec vos petits ou vos plus grands, ben c'est possible aujourd'hui à 16h et demain dès 15h. Toujours plus de musique, toujours plus de hits que des hits. C'est ce qu'on a à vous offrir avec Train. C'est Hey Soul Sister à Oui Radio.

C'est Weekend que vous écoutez sur la nouvelle station Oui Radio. Ariane D'Amour qui vous accompagne jusqu'à 18h. J'espère que vous passez là, un excellent samedi. On va se découvrir tranquillement, pas vite, là, au courant des prochaines semaines. Ça, c'est sûr. Vous allez voir, grande amatrice de New Country. J'adore nos artistes New Country. D'ailleurs, que des hits, c'est notre promesse. Et un gars qui en a plusieurs des hits, c'est Kane Brown, qu'on aura la chance d'avoir dans les prochaines avec Cool Again. Lui qui me fait triper sur ses réseaux sociaux, lui et sa femme sont hilarants. Si jamais vous voulez aller voir les différents trends auxquels il participe, il se passe toujours à des belles histoires pour Kane Brown. Dans les prochaines, il sera là avec Cool Again. Mais pour le moment, une autre chanson que j'adore, c'est Phil Tremblay et Fond de bière à Oui Radio.

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7: 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Wow!

13h03 à cette nouvelle radio. Oui, radio en Mauricie, Ariane qui vous accompagne jusqu'à 18h, jusqu'à l'arrivée du bingo. 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Que des hits, c'est ce qu'on a à vous offrir tout au long du week-end. Voici Jelly Roll, I'm not okay à Oui Radio. Hi.

En plein cœur d'un blitz d'une heure de hits sans arrêt, Ariane, qui vous accompagne avec que des hits. Oui, Radio, j'espère que vous passez un excellent samedi après-midi, qu'importe quels sont vos plans de la journée, d'être un peu plus relax à la maison, de préparer là, la grosse semaine de rentrée scolaire à venir. Des fois, on essaie de prendre ça un peu plus easy là, à la maison, mais qu'importe votre choix du jour d'activité, je vous accompagne avec que des hits tout au long de l'après-midi. On a perdu l'une des plus grandes de l'univers country, mais également musical. Dolly Parton s'est éteint mercredi. Mais là, la gang, j'ai de découvrir quelque chose d'assez incroyable. On va avoir de la nouvelle musique de la part de Dolly Parton, mais va falloir être patient. Combien de temps va falloir patienter? Je vous dévoile ça dans 8 minutes après Chad Brownlee. C'est Money on You à We Radio. 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

des hits, c'est notre promesse jusqu'à 18h. Ariane qui vous accompagne dans Weekend. Et là, ben, je peux pas croire, ça fait déjà plus d'un an. Le 16 juillet, on célébrait l'anniversaire de la fameuse vidéo virale de Coldplay, la Kiss Cam. Et finalement, ben, pas de poursuite contre Coldplay parce que un spectacle, c'est un endroit public et ils avaient le droit. Les voici avec que des hits, c'est Coldplay, Speed of Sound à Wii Radio. Ah!

Partout au travers, l'amour ici, le Centre du Québec et l'Esprit, Ariane qui vous accompagne dans cette toute nouvelle émission Week-end. Un plaisir de vous accompagner comme ça au courant de cette journée. Et notre promesse avec cette nouvelle radio qui s'installe dans votre secteur, c'est de vous offrir que des hits. Et là, notre prochain artiste, c'est littéralement un coup de cœur. Je l'adore. Et d'ailleurs, il aura un seul arrêt en sol québécois. Il va falloir aller du côté de Montréal, au Centre Bell de Montréal, le 7 octobre prochain pour voir Teddy Swim en concert. Quelle voix incroyable! J'ai l'impression qu'il va nous donner pas mal de frissons là, si jamais on est au Centre Bell. Et pour les trois prochaines minutes, ben j'espère que vous allez monter le volume, que ça va vous faire chanter, que ça va vous faire danser, parce qu'on vous offre que des hits. Voici Teddy Swim, Mr. Know-It-All à Wii Radio.

Des blitz d'une heure de hits, c'est ce qu'on vous promet avec que des hits à votre nouvelle radio. Oui, radio, c'est ça qu'on vous offre durant tout le week-end. D'ailleurs, dans les prochaines, peut-être qu'on va revivre un spectacle de certains. Il était de passage en Mauricie la semaine dernière. Bryan Adams, là, un peu plus tôt cette semaine, lundi, là, plus précisément, était à l'amphithéâtre de Trois-Rivières. Plusieurs ont été le voir en spectacle et j'ai l'impression que la prochaine va vous faire vibrer Summer of 69. Cette semaine dans quelques instants, mais pour le moment, c'est les gars du Blue Ridge Band qu'on s'offre avec Le Roche à Wii Radio.

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14h08, oui, Maurice et Ariane qui vous accompagne. J'espère que vous passez une excellente journée jusqu'à présent pour célébrer là, le lancement de cette toute nouvelle radio. 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Que des hits, c'est ce qu'on a à vous offrir. Voici Mitchell Tenpenny, Not Today, à We Radio.

C'est notre promesse. Et la prochaine, tout le monde pense connaître les paroles de la chanson, mais je vous parie qu'on ne les sait pas vraiment. Voici Culture Club, c'est Karma Chameleon à Oui Radio.

Partout au travers, le Mauricie, le Centre du Québec et l'Esprit Ariane qui vous accompagne dans votre toute nouvelle émission Week-end. Ouais, c'est ce qu'on célèbre tout au long de la fin de semaine, le week-end avec que des hits. Et là, ben je le sais, hein, le chaos de la rentrée scolaire est officiellement arrivé un peu partout à travers la province du Québec. Autant les jeunes du primaire, du secondaire, même le cégep et l'université, on a recommencé. Petite semaine courte la semaine dernière, là, la semaine d'intégration, comme on l'appelle, est pas trop difficile, mais là, à compter de lundi, on retombe là, officiellement dans la routine. Ça tombe bien. J'ai des trucs pour vous pour graduellement là, se remettre dans le bain de la rentrée scolaire. Je vous dévoile le tout dans moins de 10 minutes, mais pour le moment, que des hits. C'est ce que j'ai à vous offrir avec Maroon 5. Voici Payphone à Oui Radio. Amen.

On a tous déjà passé par là au moins une fois dans notre vie et pendant plusieurs années, hein, la fameuse rentrée scolaire. Pas toujours évident. Et là, ben, de se remettre dans le bain, des fois, là, c'est la motivation nous manque. Peut-être qu'après 3 mois, on se dit, ah, finalement, on avait eu un petit congé. Mais ce qu'on nous dit, là, pour bien reprendre, là, la routine de la rentrée scolaire, c'est de reprendre

progressivement l'horaire. Alors, quelques jours avant la rentrée, comme là présentement, de se coucher un peu plus tôt, de se lever un peu plus tôt également à tous les jours, même si on est la fin de semaine, là, on garde cette routine-là. On dit de préparer les choses d'avance. Le linge, les sacs, le matériel scolaire, les lunchs, on prépare ça la veille, comme ça le matin, quand on se lève, on n'a pas à courir, à être dans le chaos du matin pour préparer tout et être sûr de ne rien oublier. On priorise le sommeil, alors on évite là, les écrans juste avant de dormir pour avoir une routine un peu plus calme le soir. On mentionne de ne pas sauter le déjeuner, de recommencer là, doucement à travailler là, les... mathématiques, le français, de faire de la lecture ici et là, et graduellement se remettre dans le bain de pouvoir faire les devoirs, les leçons. Et bien évidemment, ben on dit de bouger pendant la journée, de se faire un planning. Là, aller acheter ça, ça se vend là dans les grandes surfaces, ça se vend également sur Amazon. Là, un calendrier où on se fait un plan bien précis, les activités de la semaine. Comme ça, tout le monde sait où on s'en va, les devoirs, les spectacles, si jamais vous en avez. Alors on s'organise là, facilement pour cette rentrée scolaire et on se facilite la tâche. Je pense que c'est le mot à retenir. On se facilite les choses et on prévoit à l'avance. C'est ce qui va vraiment vous permettre d'avoir une rentrée pas mal plus légère et moins chaotique. Que des hits, c'est ce que je vous offre tout au long du week-end. Voici James Barkerman. C'est Keep It Simple.

En plein cœur d'un blitz d'une heure de hit avec que des hits, Ariane qui vous accompagne dans Weekend. Notre prochain artiste a un album prévu le 2 octobre prochain, Sunriser, le plus récent de Lee Bryce. On a hâte de le découvrir, mais le voici avec que des hits. C'est One of Them Girl à We Radio.

En plein cœur d'un beat du Nord, de hits sans arrêt, que des hits, c'est notre promesse tout au long de la fin de semaine, dans le week-end et dans les prochaines, du Simple Plan à venir avec I Don't Wanna Go To Bed. Mais pour le moment, c'est Scotty McCreery et Bottle Rocket à We Radio. 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

Notre promesse à cette nouvelle station de radio, c'est de vous offrir que des hits d'ailleurs dans les prochaines du One Direction pour vous faire chanter, vous faire danser What Makes You Beautiful cette semaine dans les prochaines. Mais juste avant, la période de la chance est sur le point d'ouvrir, là, tout dépendant des secteurs, des arbalètes. Peut-être que vous partirez à la chance et que vous aurez votre propre trophée. Mais il y a une chose qui est sûre, il y a un gars qui nous chante que lui, la chasse, ça fait partie de son ADN. Voici Francis de Grandpré et la saison des trophées dans le week-end à Oui Radio.

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15h08 minutes dans votre nouvelle radio. Oui, Mauricie, Ariane qui vous accompagne jusqu'à 18h, jusqu'à l'arrivée du bingo. 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Voici Hey Baby à Oui Radio Mauricie.

Le décompte est officiellement lancé pour notre Céline nationale. 2 semaines avant sa première et son grand retour sur scène du côté de Paris. Êtes-vous parmi les chanceux qui ont eu des billets pour la voir en spectacle? Je ne sais pas, mais nous, on va s'offrir un spectacle dès maintenant dans nos oreilles. Dans le week-end, que des hits. Voici Céline Dion et Destin à Oui Radio.

Je sais pas pour vous, la gang, mais moi, j'ai hâte là, que mes émissions québécoises recommencent. Il va falloir être patient encore là, une à deux semaines, tout dépendant des différentes émissions, parce qu'on dirait que cet été, là, j'ai comme fait le tour de Netflix, de Crave, des différentes plateformes là, de streaming en ligne. Puis on dirait que ça manque d'avoir du contenu de chez nous. Mais là, la gang, il y a une quotidienne qu'on adore qui fait une édition spéciale. Et là, ben, tous les épisodes sont maintenant disponibles en ligne pour se remettre dans le bain tranquillement, pas vite, avant le grand retour des émissions télé. De quelle émission il s'agit, je vous le dévoile après Tébé et Marie-Mé, QDE dans votre week-end à Oui Radio.

Notre week-end se poursuit avec que des hits, toujours plus de hits. C'est notre promesse dans des blitz d'une heure de hits. Sans arrêt, peut-être d'ailleurs que si vous êtes bon au golf, vous pourriez devenir le professeur de notre artiste à venir dans les prochaines. Nate Smith, qui cherche littéralement quelqu'un pour lui apprendre à jouer au golf sur ses réseaux sociaux. Allez voir ça. C'est quand même assez drôle. Moi, ben, ce serait plutôt le style Happy Gilmore si j'y apprends à jouer au golf. On a du Nate Smith dans les prochaines avec Fix What You Didn't Break, mais on poursuit notre blitz dès maintenant avec que des hits. Voici Gab Forest et Appel manqué dans le week-end à Wii Radio.

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16h05 dans Que des hits, Ariane, qui vous accompagne jusqu'à 18h dans le week-end sur tout le réseau Oui Razo, que vous soyez en Mauricie, en Estrie ou au centre du Québec. Je vous promets de vous jouer Que des hits. Et là, ça peut pas être une plus grande promesse, la plus grande chanson New Country de l'année 2026. Elle bat tous les records, 19 semaines au sommet du palmarès Billboard Hot 100 au courant de l'année. Elle détient à elle seule maintenant le record, tant pour une artiste féminine qu'une artiste new country, pour la chanson le plus longtemps au sommet du palmarès Billboard Hot 100. C'est nul autre que la belle Ella Langley qu'on s'offre avec Choosing Texas dans Weekend à Oui Radio. 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

Il a été de passage à deux reprises cet été dans la région du côté de Ayerscliff, du côté de Acton Vale. Et à chaque fois, ça a tout le temps été des excellents spectacles de la part de Brett Kissel. Bien, bien hâte de le revoir en sol québécois, mais d'ici là, quoi de mieux que de se l'offrir dans le week-end que des hits Brett Kissel et Airwaves à Wii Radio. 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

Partout au travers, la Mauricie Ariane qui vous accompagne dans cette toute nouvelle radio. 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Que des hits, c'est notre promesse à Oui Radio. Voici d'ailleurs un grand des grands du New Country, Luke Bryan, Play It Again.

Il était de passage hier en sol québécois au Festival Country Le Binière. J'avais la chance d'être sur place pour vivre le moment, chanter ma vie et surtout entendre cette chanson-là pour la toute première fois live. Et je peux vous garantir, j'ai pas été déçu. Voici Jordan Davis et Turn This Truck Around, Kid et Hit à Wii Radio. 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

0: Un blitz d'une heure de hit sans arrêt, c'est notre promesse tous les week-ends. Et là, ben, on poursuit avec un grand classique du New Country. Voici Jason Aldean, Any Old Barstool à Wii Radio.
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Le week-end qui se poursuit sur cette toute nouvelle émission Week-end, oui, du côté de Oui Radio Nouvelle Station qui affilie l'amour ici, le centre du Québec et également l'Estrie, la 55. C'est ce qu'on conquit là, littéralement avec que des hits durant tout le week-end. Et d'ailleurs, parlant de hits dans les prochaines, John Cougar s'amène avec Jack and Diane. Mais pour le moment, une chanson que j'ai chantée au Synchro-Lève spectacle de fin d'année quand j'étais au primaire, il y a quelques années de cela. Je veux pas trahir mon ange, mais j'ai l'impression que je suis pas la seule qui a fait une performance en se croyant littéralement pour Laurie lors de ses années au primaire. Peut-être que dans les prochaines, on revivra ces spectacles parce que c'est ce qu'on s'offre. Dans Que des hits, voici Laurie. Je serai ta meilleure amie à Oui Radio.

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1: 17h05 minutes, Ariane qui vous accompagne le week-end à Oui Radio. Un plaisir de passer mes samedis en votre compagnie. Et là, ben, dans moins d'une heure, ce sera le bingo Oui Radio. 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Que des hits! C'est ce qu'on vous offre et la prochaine, j'ai l'impression qu'elle va vous faire chanter et surtout vous faire danser. Voici Black Horse and a Cherry Tree à Wimo.

Partout à travers la Mauricie, le centre du Québec et l'Estrie, un plaisir de vous accompagner sur cette nouvelle station Oui Radio. Ariane qui vous accompagne à tous les week-ends dans l'émission Week-end. Et là, ben, dans les prochaines minutes, j'ai réalisé quelque chose et vous pourriez peut-être faire une gaffe. Vous ramasser dans une soirée d'humour plutôt que dans une soirée New Country. Si vous achetez les mauvais billets, je vous mets en garde dans les prochaines minutes, mais juste avant, que des hits, c'est ce que je vous offre avec les Hunter Brothers. C'est Been a Minute à Oui Radio.

Un peu plus tôt cette semaine, il nous a présenté aux médias le matériel qui s'en vient pour lui. Une grosse signature du côté de Nashville pour J.D. Goldstein qu'on s'offre dans le week-end. Que des hits, J.D. Goldstein et Close à Wii Radio. 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

En plein cœur d'un blitz d'une heure de Hit Stars d'Ariane qui vous accompagne jusqu'à 18h. Soyez vigilants si jamais vous avez envie de voir notre prochain artiste en spectacle, Tyler Joe Miller. Ça mène du côté de Montréal le 11 septembre prochain pour une tournée exclusive avec la marque de bière Bud Light. Mais là, ce que j'ai remarqué, c'est que tout le monde l'appelle TJ Miller. C'est un automatisme dans la business. Même les fans, tout le monde l'appelle TJ. Et là, ben, il y a le comédien et humoriste TJ Miller, qui est également en spectacle le 11 septembre prochain du côté de Montréal. Alors, les deux TJ Miller à Montréal, la même date. Pas toujours évident là, de se démêler. Alors, si jamais vous avez envie de la soirée New Country, ça va se passer au New City Gaz pour aller voir celui qu'on s'offre dès maintenant en compagnie de Matt Lang, que des hits à Oui Radio. Voici Tyler Joe Miller, c'est Never Met a Beer.

Partout à travers la Mauricie, le Centre du Québec et l'Estrie, Ariane qui vous accompagne encore pour une trentaine de minutes à cette première édition de Oui Radio. Que des hits, c'est notre promesse. Et le ben notre prochain artiste, on l'a connu dans les Cowboys Fringants. Il fait maintenant carrière solo. Et tout comme les Cowboys Fringants, il est tellement populaire. Des dizaines et des dizaines de supplémentaires ont été ajoutés à la grande tournée de GF Posé. Allez voir ça pour acheter vos billets. Un spectacle à ne pas manquer, ça je vous le garantis. Et on se l'offre demain. Maintenant avec QDE, c'est GF Posé.

C'est déjà la fin pour moi en ce premier week-end de notre nouvelle station. Oui, Mauricie, un bonheur de vous avoir accompagné dans le week-end, dans les prochaines minutes. Nico Bellemare s'installe avec vous pour le bingo Wirazo. Je vous rappelle, 4 000 $ en jeu à compter de 18 ans. 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Alors, vous voulez pas manquer votre chance de mettre la main jusqu'à 4 000 $. Quant à moi, je vous retrouve dès midi demain pour une autre édition de week-end. Et d'ici là, ben, on se laisse avec que des hits dans les prochaines. Madonna viendra faire son tour avec la Isla Bonita. Mais pour le moment, c'est Céline Dion et les derniers seront les premiers à Oui, Mauricie. Bon week-end tout le monde et à demain.

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3: Ah ben oui, c'est la première édition de ce Bingo Oui Radio et il n'y a rien qui change. On a du gros cash pour vous autres. Ça me fait plaisir d'être là avec 4 fois 1000$ et Marianne, bonsoir.
4: Eh bien, bonsoir Nico.
3: Ah mon Dieu, c'est ta première aussi à Oui Radio.
4: C'est la première, oui.
3: C'est bien excitant. On a que des hits et que des chèques de 1000$ pour vous autres, 4 fois comme ça. C'est les mêmes jeux. Ça, ça bouge pas. Il n'y a pas de stress avec le bingo, je vous dis tout de suite. Mais c'est même Sylvie encore qui est au téléphone. C'est pas extraordinaire.
4: On ben a... oui, c'est extraordinaire.
3: Ben oui. Colin de tour régulier ce soir, 1000$. Le X, 1000$. Première carte pleine, 1000$. Deuxième chance, carte pleine, 1000$. Le tour du X, pas le tour du X, le tour régulier, pardon, c'est ligne dans tous les sens. Les quatre coins, ça compte également. Le X, c'est deux diagonales qui se croisent au centre. J'apprends rien à personne, au cas où. Et première carte pleine, ben, ça le dit, ça prend une carte pleine. Deuxième chance à la carte pleine, c'est une deuxième chance à la carte pleine. Vous devez nous joindre au 819-228-2000 pour réclamer votre bingo. On vous souhaite une bien bonne chance pour le tour régulier. Ça part à l'instant. Ligne dans tous les sens, les quatre coins. On s'en va dans les hauts avec le haut 64.

0: au 64.
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0: Au 64. J'ai oublié de vous dire, c'est la carte orange que vous devez avoir devant vous ce soir.
1: Ouais, pourquoi t'as pas dit ça?
0: Je sais pas, ça arrive. Le N35.

N35. N35. Le O75.

0: au 75.
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0: Au 75. Le N39.

0: N39.
1: Qui est une boule disponible si vous voulez entendre votre entreprise dans le bingo.
0: N39. Le G49.

J'ai 49. J'ai 49. Le N40.

0: N40.
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0: N40. Le G58.

J'ai 58. J'ai 58. On va aller faire un petit tour dans les hauts avec le haut 74.

au 74. Au 74. On est toujours dans le tour régulier. Ligne dans tous les sens, les quatre coins. Le I-28.

0: I-28.
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0: I-28. Le G-52. On est rendu à la 10e boule nommée, c'est vrai.
1: Ah ouais.
0: G-52.
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0: G-52. Eh bien, comme on n'a pas de taux régulier de réclamer, à partir de maintenant, ça prend deux lignes. Les quatre coins, ça ne compte plus. Deux lignes dans tous les sens. Les quatre coins, on cancelle. À partir de maintenant, deux lignes que ça prend pour réclamer ce 1 000 $ du taux régulier. On va faire un tour dans les N avec le N43.

au 72. Au 72. Pour la première fois ce soir, on s'en va là, dans les B, avec le B9.

0: N36. Et c'est gagné sur le N36, taux régulier qui vient de s'envoler ses 1 000 $ dans vos poches. On va aller vérifier ça, puis on vous revient avec le tour du X.
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2: Le tour régulier vient d'être remporté. Qui gagne ça, ma chère?
3: Eh bien, mon cher Nico, c'est Sylvie Laplante de Sainte-Ursule qui a pris sa carte à la tabèche grand-père. Ben oui, ah ben, elle a un gros 1 000$ à soir.
2: 1 000$, Sylvie, c'est parfait à les dépenser chez Dauphin, à Sainte-Ursule, c'est une boucherie là-bas. C'est tellement, mais tellement bon. Non, ben un matelas aussi, hein, pourquoi pas? On va parler à Dauphin qui en vendent. On s'en va vers le X, c'est un autre 1 000$ qui vous attend. C'est comme ça tout le mois d'août. 4 fois 1 000$.
3: 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Hein?
2: Oh, que oui. C'est parti, on s'en va dans les B avec le B6. Bonne chance!

0: B6.
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0: B6. On reste dans les B avec le B4.

0: I20.
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0: I20. Le G50.

0: G50.
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0: G50. On est rendu à tirer la 20e boule pour ce soir. On s'en va dans les I avec le I16.

0: I16.
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0: I16. Le B11.

0: B11.
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0: B11. Le N42.

N42. N42. Le N38.

N38. N38. Le G48.

J'ai 48. J'ai 48. Le B14.

0: B14.
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0: B14. On a quelqu'un au bout du dé, au bout de la ligne,
1: au
0: voilà.
1: Bout du
0: pardon.
1: Nez, au bout du au dé, bout du au nez, bout de tout ce que tu veux, Nico.
0: Au bout de la bouche de Sylvie. En ce sens, qui est au téléphone, on va aller vérifier ça.
1: Attends, c'est peut-être une pizza aux ananas.
0: Exact, ça serait sur le B14.
1: Je pense que c'est le cas, là.
0: C'est ouais, gagné oui. Sur le B14, le jeu du X. C'est le temps d'appeler B14 si jamais vous avez un bingo. 819-228-2000.
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6: Ben oui, le tour du X vient d'être gagné et on vient de perdre une vis après micro. Un micro. On va organiser ça tranquillement.
7: On va organiser d'autres choses, Nico. Oui. Écoute, je me suis trompée tantôt là, pour le premier jeu. Là. C'est Sylvie Plante et non Plante. La Plante.
6: Ah,
7: toutes mes excuses,
6: Dieu,
7: ma belle
6: Sylvie.
7: Là.
6: Madame Sylvie.
7: Ben oui.
6: Mon Dieu.

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0: N45.
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0: N45. Le G60.

J'ai 60. J'ai 60. On va aller faire un tour dans les N avec le N44.

N44. On sort la 30e boule, c'est le G47.

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0: G47. Le O65.

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0: Au 65. Le I-18.

0: et 18.
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0: Et 18. Le I-25.

0: CKI23.
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0: I-23. Le B3.

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0: B3. Le G57.

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0: G57. Le B7.

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0: B7. On va aller faire un tour dans les hauts avec le haut 68.

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0: Au 68. Le G51.

J'ai 51. J'ai 51. On tire la 40e boule. Toujours à la recherche de la première carte pleine. C'est le O73.

au 73. Au 73. Le N37.

et 29. Et 29. On va dans les hauts avec le haut 66, 6-6.

au 66-66. Au 66-66. Le G55.

0: J'ai 55.
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0: J'ai 55. Le haut 70-70.

au 70-70. Au 70-70. Eh bien, on va pas aller bien loin, hein? On reste dans les hauts avec le haut 62.

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0: Au 62. Le B1.

0: B1.
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0: B1. On reste dans les B avec le B8.

0: B8.
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0: B8. Le B10, 1-0.

0: B1010. B1010. Ah ben encore dans les B avec le B15. C'est la 50e boule, c'est vrai.
1: Mmh. Ton âge, ça?
0: Ouais, quasiment. B15.
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0: B15. Le I-19.

0: I-19.
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0: I-19. Le O-63.

O63. O63. Le I21.

0: CJMI 21,
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0: I-21.
1: C'est la zone chaude, hein?
0: Oui, on est dans la zone chaude. Là. Fait que là, on ralentit une petite affaire. Ouais. On reste dans les I avec le I-17.

et 17. Et 17. Le I-27.

et 27. I 27. Toujours personne sur les lignes. On va aller faire un tour dans les N avec le N33.

0: N33. N33.
1: Et oui.
0: C'est gagné sur le N33. La première carte pleine qui vient d'être gagnée, 1000$ qui s'envolent. On vous revient avec les résultats et la deuxième chance à la carte pleine.
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0: Marianne, qui gagne la première chance à la carte pleine?
1: Eh bien, Nicolas, c'est Roger Baribeau qui a pris sa carte à la table. Oui, Roger, qui a pris sa carte à la tabac. Grand-père, un gros 1000$.
0: 1000$ et on a un autre 1000$ pour vous autres. Ça traîne sur le coin ici,
1: yes,
0: là, juste à côté de toi, ma chère.
1: Ben oui,
0: deuxième chance à la carte pleine. On vous souhaite bonne chance avec celle-ci. C'est bien stressant rendu là. On est tous bien stressés à la maison.
1: Anxiété totale.
0: Le O71.

au 71. Au 71. Le N34.

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0: N34. Eh bien, voilà, c'est gagné sur le N34. Oui. On vous revient avec les résultats dans quelques instants et combien on aura à gagner la semaine prochaine. Oui, c'est vrai, excuse-moi, je m'en allais te soigner ça. Il y a des partenaires qui n'ont pas été nommés encore, pardon.
1: Mais non, c'est bien correct. 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
0: Merci beaucoup à cette belle gang-là. Je réitère, c'est le temps d'appeler 819-228-2000. Ça a été collé sur le N34.
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0: Qui vient de gagner ça, là, la deuxième chance à la carte pleine? Ils sont une petite gang, je pense.
1: Ben oui, on a trois personnes. Écoute, on a Alain Pichette, toi, qui a gagné ça à la radio.
0: Yes!
1: Un gros 333,35 $. On a aussi Pierre Labonne, là, du Cap, qui a pris sa carte à la tabagie grand-père. Un gros 333,35 $. Christian Saint-Pierre de Saint-Ursule, qui a pris sa carte au dépanneur régional. 333,35 $.
0: Merveilleux! On vous souhaite une excellente soirée. Encore un gros merci de continuer faire partie de cette aventure folle-là. Vous êtes tellement, c'est ça que je m'en disais, vous êtes tellement à nous choisir.
1: Écoute, Nico, oui.
0: Oui, absolument, oui. Oui. Et je m'en vais vous souhaiter une belle soirée, mais moi, je reste avec vous autres jusqu'à 21h ce soir.
1: Sérieux,
0: avec
1: pourquoi?
0: Que des hits. Je suis payé pour ça.
1: Je
0: suis en mettre de la musique, tout ça. On va aller voir que des hits toute la soirée. Prendre une petite coupe de blanc, une petite coupe de rouge. Ça va être extraordinaire. Marianne, un gros merci.
1: Merci.
0: Sylvie, merci également d'avoir été là.
1: Merci.
0: On se retrouve la semaine prochaine pour un autre Bingo Oui Radio. À tantôt.
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11: Le Louisvillois Sylvain Ouellet roule sa bosse depuis plusieurs années dans le domaine des courses automobiles. Cette année, il a pris la décision de s'offrir 5 week-ends de NASCAR en guise de cadeau. Vendredi, il était à bord de sa voiture de Super Production Challenge. Après plus d'une décennie de travail, de recherche et de concertation, le projet de restauration écologique de la rivière Bois-Blanc, piloté par l'organisme de bassin versant Agir Masquinongée, inspire le milieu agricole. Et 4 mois après l'incendie, qui a détruit 22 bâtiments du quartier historique de Bicolline, les épées s'entrechoquent de nouveau dans le duché. La grande bataille bat actuellement son plein, portée par une communauté qui a transformé l'épreuve du printemps en un élan de solidarité.
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0: Eh bien, je vous souhaite une excellente soirée. Nico Bellemare installé ici sur Oui Radio. On passe une belle, un beau samedi soir. Je suis tellement content qu'on m'a donné cette émission-là ici. Pourquoi? Ben parce que là, on va jouer dans ce que j'aime, OK? C'est des bons vieux classiques. On va avoir de la chicane du Julie Mouse. Marjo aussi va être là. Annie Villeneuve, Axel Red, Marie-Chantal Toupin. On a aussi du Nazareth Love Earth. C'est une

vient avec Ça va bien. Peut-être que ça n'existait plus dans votre tête, mais c'était quelque part. Tout aussi de Lara Fabian, une des grandes voix. Et là, c'est Kansas avec Dust in the Wind. Laissez-vous bercer par ça. Collez-vous sous l'être aimé ou sous votre chat ou sous votre chien. Hein? Regarde si vous êtes dans la même situation. Moi, merci d'avoir choisi que des hits avec des hits avec Oui Radio.

ben j'espère que ça va bien après ce hit-là. Kathleen, mon Dieu, que c'était sorti de ma mémoire, cette chanson-là. Et notre soirée, notre samedi soir se poursuit ici sur Oui Radio. Je suis tellement heureux d'être avec vous autres là, pour cette programmation-là. Quand on m'a offert ce petit bijou-là, le samedi, dimanche soir, avec que des hits d'une autre époque, là, c'est venu chercher la vieille âme qui est en dedans de moi. Et je sais pas de quoi a l'air votre samedi soir. Est-ce que vous allez passer ça en sensualité? Parce que ça s'en vient avec Axel Red. On a aussi Jenny Villeneuve qui va venir dans le détour. Ou ben donc, peut-être que c'est un bon samedi soir avec une soirée de filles. Et c'est pour ça, je vous salue, mesdames, si vous faites une soirée de filles. On s'offre Marie-Chantal Toupin sur Oui Radio. Merci d'être là avec que des hits.

Chicago, merci de choisir votre Oui Radio, votre nouvelle radio. C'est un bonheur d'animer un samedi soir de même. On traverse tranquillement l'heure de 19h. Et quand je vous dis qu'on n'a que des hits, ben dans la prochaine portion de l'heure de 7h, j'ai du Ginette et j'ai du Marjo. Tu sais que t'es big, hein, quand on a juste besoin de dire Ginette, puis on sait de qui on parle, la grande voix du Québec. Un bon classique aussi, Couleur Café. J'ai ça pour vous autres. Peut-être que vous allez vous faire un petit espresso martini en ce beau samedi soir. Et là, c'est une chanson d'amour que... Ben, une chanson d'amour. Chanson d'amour ou une chanson de divorce, je sais pas. Nazareth. Fait-tu longtemps qu'on n'a pas entendu ça? Eh bien, ici, on n'a que des hits qui passent les années 70, 80, 90, début 2000, 2000 jusqu'à aujourd'hui. C'est Love Hurts qu'on s'offre ici sur Oui Radio. Que des hits. Bon samedi soir.

En espérant que votre samedi soir, 29 août, hein, d'ailleurs, parce qu'on s'en va vers le mois de septembre lundi. Oui, oui, oui. Puis il me semble qu'habituellement, la fête du travail dans ce week-end qu'on est là en ce moment, il est tard cette année, c'est la semaine prochaine. Fait que motivez-vous. Vous allez faire votre dernière semaine avant un petit congé de 3 jours. La semaine de la suite de tout ça, ce sera 4 jours de travail. Ça se prend toujours bien, la fête du travail. Et je veux pas stresser personne, mais c'est souvent le dernier férié avant Noël. Fait qu'on va en profiter de ça. Et moi, je veux savoir comment ça a été votre rentrée cette semaine. Êtes-vous prêt cette

que les enfants qui reprennent une routine, les parents aussi qui reprennent une routine, hein, parce que même si c'est les enfants, qu'il faut coucher plus de bonne heure, qu'il faut faire les travaux, aller aux rencontres de parents, puis de tout ça, là, tout ce qui implique la rentrée, les parents aussi, c'est quelque chose sur le body, je pense, une rentrée scolaire. Vous avez toute mon admiration. J'ai pas d'enfants, je n'en veux pas non plus. Vous avez mon admiration, surtout quand il y a un chamboulement de routine comme ça, là. Oh, mon Dieu, que je vous admire. Comment ça se passe pour vous autres? Écrivez-nous sur Oui Mauricie ou Oui Estrie sur Facebook. Je vais vous lire. J'ai bien hâte de savoir comment ça se passe. Tu es en douceur ou tabarouette qu'on va prendre une coupe de blanc de plus ce soir? Julie Mars, c'est zéro sur Oui Radio. Merci d'être là avec que des hits.

Ben oui, mes knack des genoux, vous avez choisi la radio qui vous offre que des hits, oui, 92.9. C'est Nico avec vous autres jusqu'à 21h. Un beau samedi soir. On étire ça jusqu'à pas d'heure et on m'a donné le samedi puis le dimanche soir parce qu'ils m'ont trouvé nostalgique. Et m'écoutaient, ils disaient, coudonc, lui, c'est une vieille âme. C'est-tu Edith Piaf? C'est-tu la réincarnation d'Edith? Me semble qu'il est vieux. C'est pour ça qu'on m'a donné que des grands classiques à vous présenter le samedi puis dimanche. Entre autres, cette chanson-là. Moi, je l'écouterais tout le temps. Saint-Jean, pas Saint-Jean, on s'offre un des gros bands qui a pavé la voie à des groupes qu'on connaît aujourd'hui. Harmonium, on s'offre ce grand hit. Un musicien parmi tant d'autres sur Oui 92.9.

m'adresse aux parents, puis peut-être au Flo aussi, si vous avez une tablette, si vous êtes sur Facebook. Comment ça s'est passé votre rentrée cette semaine? Est-ce que la routine fesse ou finalement, tabarouette, c'est une courbe de rentrée qu'on a avec les enfants, puis on a appris de ça? Eh bien, c'est comme 50-50. Moi, j'ai des salutations à faire. J'ai Mathieu Gélina du côté de Saint-Barnabé-en-Mauricie qui nous texte et dit « Ça a bien été. Plus les flots vieillissent, plus c'est facile. Au secondaire, ça gère tout ça, ces petits-enfants-là. Été, pas été, ils sont pas couchables. » Ça me fait bien, bien rire, ce commentaire-là. J'ai aussi Marie Beaulieu du côté de Warwick qui m'a texté aussi. Elle dit « Ouf, c'est quand même assez difficile, mais au moins les enfants sont collaboratifs, sont là, mais c'est les parents des fois, hein, à essayer de arrimer tout ça. Vous avez toute mon admiration, que ce soit facile, pas facile. Nous, moi, là, quand je finis ma job, j'arrive à la maison, j'ai un chat à nourrir, c'est tout. Vous autres, quand vous finissez de travailler, ben, c'est un deuxième chiffre qui commence. Moi, je regarde ma soeur, elle est extraordinaire. Vous, les parents, là, vous me faites capoter. » On s'offre une des plus grandes voix du Québec en ce beau samedi soir qui s'allonge. C'est Ginette. Laissez-moi revenir sur Terre. Ça fait longtemps que je n'ai pas entendu ça. C'est tellement, mais tellement beau. J'ai du Don Juan aussi qui s'en vient dans les prochaines minutes avec du plaisir. Parce que c'est juste ça qu'on a du plaisir ici sur Oui Radio.

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2: Vous avez choisi Oui Radio, la nouvelle radio en Mauricie, en Estrie et au centre du Québec où on vous offre que des hits, même un samedi soir. Mon nom c'est Nico. Encore un gros 60 minutes. On pleure un blitz d'une heure sans arrêt avec que des hits. On vous le martèle, mais c'est vrai. Je veux du Jerry Boulet, du Isabelle Boulet, Francine Raymond. Il y a les mots, nanana. Ok, je passe à la note, mais c'est du stock cette chanson-là. Claude Dubois s'invite aussi avec son fameux blues du business semaine. Et on n'a que du bonheur ici. Un gros merci d'avoir embarqué par milliers. C'est ça qui se passe. Là. C'est des milliers de personnes. On a des premiers chiffres déjà. Depuis notre lancement jeudi, c'est extraordinaire. Vous embarquez dans nos folies et on est très, très, très contents. Je vous ai promis du plaisir et voici Don Juan, que des hits. Merci d'être là sur Oui Radio.
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Chez Wim et Knack des genoux, on a du plaisir et j'en connais une qui avait hâte d'avoir du plaisir, notre grande Céline. Après avoir traversé beaucoup d'épreuves, hein, vous savez, avec la maladie de la personne raide, on l'a revu juquer dans Tour Eiffel. Et là, depuis hier, vendredi, elle a fait son retour sur les terres de Paris. Elle se prépare pour sa résidence dans les prochains mois. Elle commence ça mi-septembre. Je sais pas si vous êtes des chanceux que vous allez avoir, là. Il y avait un tirage d'étiquettes, là. J'ai pas réussi à mettre la main là-dessus ou j'avais pas le budget. Un des deux. On se l'offre que des hits ici sur